On est premier sur le rap, sur Sky, c'est Internet Money qu'on écoute avec Lemonade. Et là, c'est Black Cat maintenant. Black Cat, c'est Nono La Grinta, c'est NASA, désolé, sur Skyrock. Michael Jackson aussi, le roi de la pop, juste derrière avec Beat It. Et PLK dans les prochaines minutes à venir avec Pocahontas.

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1: C'était la bande originale de la Coupe du Monde en 2010 en Afrique du Sud. C'était Shakira avec Waka Waka sur Skyrock. Voici Gims maintenant avec Soleil, Bad Bunny, c'est Nueva Yol. Et Leto arrive avec Pineapple sur Sky. Peace.

Le gros son de Skyrock en plein cœur de la nuit avec Lil Nas X, c'était That's What I Want. Ça dit quoi vous derrière la radio là? Allez-y, lâchez-moi un petit message. Ça me fait toujours plaisir de savoir ce que vous faites en écoutant Sky en plein cœur de la nuit. 41 759 par SMS et sur l'appli Skyrock. J'attends vos messages avec impatience.

0: Culture aussi qui débarque avec Méli Mélo. Et c'est Bob Marley qui arrive en classique avant 3h du mat sur Skyrock avec Get Up, Stand Up. Belle nuit tout le monde.
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C'est Skyrock, on est premier sur le rap, morceau de circonstance avec le PSG tout à l'heure qui s'est qualifié direction la finale. C'était Mister You, morceau découvert sur Skyrock, les petites chez moi. Et direction la finale maintenant, finale de Ligue des Champions le 30 mai. On verra bien si Paris va rechoper une deuxième Ligue des Champions. Rendez-vous le 30 mai en tout cas, on suivra ça en direct sur Skyrock. On est reparti ensemble, nouvelle heure de son. Vous êtes connectés aussi sur l'application et sur les messages. Il y a BSB qui est là, Cartman qui rentre tranquillement du travail. Bon courage, non, c'est déjà fini. Bonne route plutôt et repose-toi bien Cartman. Il y a aussi Marco du 83 qui bosse de nuit et qui dédicace tous les travailleurs de nuit. Le message est passé Marco. Et le Yugo, salut le Yugo. On est reparti. Nouvelle heure de son sur Sky à 3h02, c'est PLK qu'on écoute. Tu dors? Eh ben non, on dort pas sur Skyrock. PLK extrait de son dernier projet. Il y a aussi la rafleuse qui arrive avec Parlu et Dab.

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Salut à Hakim qui nous écoute avec l'application Skyrock en direct du Maroc. Bah oui, téléchargez-la, vous pouvez nous écouter de partout. C'était Dracula. Et là, c'est This Is Théodora sur Skyrock. This Is Théodora, gros carton, mélodrama.

Le son d'Aaron Boy sur Skyrock, elle voulait. Et là, c'est Bruno Mars, Urban Music Non-Stop toute la nuit. I Just Might, c'est maintenant. Rambo Gaillard aussi avec By My Side. Et Joey Dotfilé aussi arrive avec son nouveau morceau qui s'appelle Rihanna sur Sky, la radio des

Joe doit être filé sur Skyrock, c'est Rihanna, c'est le morceau qu'on vient d'écouter. Merci d'avoir choisi Sky en plein cœur de la nuit, 3h36. Plein de courage à vous si vous êtes en train de bosser de nuit en ce moment. Vous écoutez Skyrock, la seule radio H24 en direct. Salut à Alex 972 qui me dit merci d'être là pour nous tenir éveillés sur la route. Bah ouais, j'espère. Franchement, prudence sur la route. Restez bien concentrés, restez bien branchés sur Skyrock. Il y a de quoi faire, franchement, avec tous les numéros 1. Salut à Loulou aussi, Loulou qui est connecté. Bah, tous les numéros 1, j'en parlais il y a deux secondes. Bah, ils sont là. C'est Meryl qui vient de Martinique, découverte sur Skyrock. Elle a choisi Sky pour tous ses premiers concerts en France. Elle passe partout. Skyrock.fm pour choper vos places et regarder les dates. Meryl Eva, Coco Chanel, c'est maintenant. Et Le Crime juste derrière, avec Met Gala sur Skyrock. On est premier sur le rap.

0: Crime et Met Gala sur Skyrock, c'est ce qu'on vient d'écouter à l'instant. PLK arrive pour la suite, pas tout seul sur le morceau, c'est avec Théodora, la boss lady, c'est Sex Model.
1: Sex Model, Sex Model, mais c'est une pirate, elle est peut-être sur Sex Model.
0: Michael Jackson aussi, qui a l'affiche au ciné en ce moment avec son biopic Billie Jean, ça arrive, et La Mano en nouveauté sur Skyrock.

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3: Soyez les bienvenus chez nous, il est 4h du matin, c'est Radio Peinard Skyrock, voici Naïka.
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2: Un premier coup d'œil sur le temps prévu par Météo France pour aujourd'hui jeudi sur l'ensemble du Biterrois. Ce sera plutôt pas mal en fait. Encore du soleil, un petit ciel un petit peu voilé comme on dit. À 8 degrés en ce moment sur les allées Paul-Riquet de Béziers, au Cap d'Agde, jusqu'à 21 degrés annoncés cet après-midi à Narbonne ainsi qu'à Gruissant, encore à 7. La tendance pour demain vendredi, ce sera encore un ciel assez voilé par moment. Et les températures qui restent à peu près dans les mêmes critères, 8 degrés le matin, 20 à 21 l'après-midi.
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C'était Games avec Soleil, juste un instant. Pour les prochaines minutes, il y aura l'horoscope Pénard, bien sûr. Rendez-vous très important comme chaque jour. D'ici là, on va écouter Tal, le sens de la vie. Ce sera juste après Bruno Mars. Voici I Just Might.

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2: Bélier, une tension retombe clairement, vous respirez mieux, avancez calmement. Taureau, sécurisez une décision, elle est juste, restez stable. Gémeaux, une idée prend de l'ampleur, notez-la, elle va compter. Cancer, vous cherchez du calme, accordez-le-vous pleinement, il est nécessaire. Lion, votre présence suffit, rien à prouver, le cadre tient. Vierge, un point stratégique apparaît, traitez-le, il est important. Balance, un déséquilibre se corrige, laissez faire et respirez. Scorpion, une évolution se confirme, restez discret, le timing sera la clé. Sagittaire, un projet s'affirme, structurez-le et avancez. Capricorne, vos bases sont solides, rien ne vacille, continuez. Verseau, une décision intérieure se fixe, elle est ferme, tenez-la. Poisson, votre intuition domine, fiez-vous-y sans justification.
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chanson Feel Good, bien sûr, de Pharrell Williams. Happy, bonjour, bienvenue, 4h36. Je crois que vous allez bien, les copains, ce matin. On va écouter Taylor Swift ou Téléphone dans les prochaines minutes. Et maintenant, c'est Oria et ses soirées mondaines. Merci d'avoir choisi Radio Pénard Skyrock.

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2: Évidemment, on est bien sur Radio Pénin Skyrock pour bien commencer une matinée. Ça se passe forcément avec un petit détour sur le 100FM ou sur l'appli Radio Pénin. Bonjour chez vous, 4h53, voici Coldplay avec Viva la Vida.

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2: Bonjour, soyez les bienvenus si vous arrivez seulement. Il est 5h, voici maintenant Angèle.
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0: Et Taïk à l'instant avec Girlfriends. Bonjour, bienvenue, bon réveil d'ailleurs pour beaucoup d'entre vous. 5h10, c'est parti pour ce jeudi avec Jungeli dans un instant. Et puis ensuite, on va parler de la météo. Là maintenant, c'est Daddy Yankee. Vous écoutez Radio Pénard Skyrock.
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2: Bon, bah pour aujourd'hui, ça reste bien ensoleillé, à peu près comme hier en fait. Hein. Vous voyez, ça continue aujourd'hui avec des températures autour de 8 degrés ce matin à Maraussan, Linan-sur-Orbe, à Servian et à Sauvian. On peut avoir un petit 21 degrés cet après-midi, ce sera le cas à Valros, ce sera le cas à Mont-Blanc également ou encore à Montpellier. Allez, passez un bon début de journée avec nous.
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2: Oh oui. Ah oui, ça fait du bien d'être ensemble chaque jour à 5h23. L'horoscope dans les prochaines minutes. Tout de suite, on retrouve Adam Levine et les Maroon 5. Voici maintenant Misery.

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2: Bélier, une tension retombe clairement, vous respirez mieux, avancez calmement. Taureau, sécurisez une décision, elle est juste, restez stable. Gémeaux, une idée prend de l'ampleur, notez-la, elle va compter. Cancer, vous cherchez du calme, accordez-le vous pleinement, il est nécessaire. Lion, votre présence suffit, rien à prouver, le cadre tient. Vierge, un point stratégique apparaît, traitez-le, il est important. Balance, un déséquilibre se corrige, laissez faire et respirez. Scorpion, une évolution se confirme, restez discret, le timing sera la clé. Sagittaire, un projet s'affirme, structurez-le et avancez. Capricorne, vos bases sont solides, rien ne vacille, continuez. Verseau, une décision intérieure se fixe, elle est ferme, tenez-la. Poisson, votre intuition domine, fiez-vous-y sans justification.
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fait, association, collab exactement entre Vianney et Zazie juste à l'instant. Pour les prochaines minutes, il y aura Leto avec Pineapple, ça fait un carton en ce moment. Et puis voilà, tout de suite, on poursuit avec Alex Warren et Fever Dream. Merci d'avoir choisi Radio Pénard Skyrock.

0: Et le tour à l'instant, c'est Pineapple, c'est Radio Pénard Skyrock à Béziers, c'est Village, sur le 100 FM. Et puis partout ailleurs en version digitale, vous le savez, on est avec vous sur l'appli Radio Pénard. Pour la suite, Sound of Legend, et auparavant, c'est Queen sur Radio Pénard Skyrock.
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1: Allez, passez un bon début de matinée. Bientôt 6h du matin. Rousta, ça dégage. C'est juste après Meryl Coco Chanel.

0: bien le bonjour, il est 6h du matin, vous écoutez Radio Pénard Skyrock, voici Gordo.
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3: Encore une belle journée qui nous attend ce jeudi sur l'ensemble du Biterrois. C'est à peu près comme hier en fait. On a des températures qui seront de l'ordre de 8 degrés quasiment ce matin sur les épaules de quai de Béziers ainsi qu'à Sérignan-Plage ou encore au Cap d'Agde. Un petit 21 quand même cet après-midi à Narbonne ainsi qu'à Gruissant. Allez, bon réveil, merci d'être avec nous.
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0: DJ Snake, bien sûr, juste à l'instant avec Taki Taki. Bonjour, 6h08, c'est parti pour ce jeudi. Je vous retrouve dans un instant pour l'horoscope Pénard. Là maintenant, une petite page de douceur, qu'en dites-vous? Diane Essiel, voici Sienna Spiro sur Radio Pénard Skyrock.
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2: Bélier, une tension retombe clairement, vous respirez mieux, avancez calmement. Taureau, sécurisez une décision, elle est juste, restez stable. Gémeaux, une idée prend de l'ampleur, notez-la, elle va compter. Cancer, vous cherchez du calme, accordez-le vous pleinement, il est nécessaire. Lion, votre présence suffit, rien à prouver, le cadre tient. Vierge, un point stratégique apparaît, traitez-le, il est important. Balance, un déséquilibre se corrige, laissez faire et respirez. Scorpion, une évolution se confirme, restez discret, le timing sera la clé. Sagittaire, un projet s'affirme, structurez-le et avancez. Capricorne, vos bases sont solides, rien ne vacille, continuez. Verseau, une décision intérieure se fixe, elle est ferme, tenez-la. Poisson, votre intuition domine, fiez-vous-y sans justification.
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1: Allez, un petit rappel de l'éphéméride. Aujourd'hui, eh bien, c'est jeudi 7 mai, 127e jour de l'année. Bonne fête aux Gisèle, aux Domitille, aux Flavia et aux Flavie. Et on dit qu'à la Sainte Gisèle, prends garde s'il gèle. Les anniversaires de quelques personnalités, comme Véronique Jeannot, 70 ans. On pense aussi à J Balvin, qui fête ses 42 ans aujourd'hui. Et puis on pense à Mr Beast, qui fête ses 29 ans aujourd'hui. Alors c'est qui ce jeune homme? Eh bien, sachez que c'est le number one en termes de nombre d'abonnés sur les réseaux sociaux dans le monde entier. Avec plus de 470 millions d'abonnés. C'est juste incroyable. Allez, pour la suite, dans un instant, ce sera Benson Boone avec Beautiful Things. À tout de suite.
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1: Beautiful Things par Benson Mood à l'instant sur Radio Pénard Skyrock, la seule radio locale. 6h23, soyez les bienvenus si vous arrivez seulement. Je repars un petit extrait de la bio de Flashdance dans un instant par Irene Cara. Puis là maintenant c'est Gibbs qu'on écoute ensemble avec Soleil, bon aveille.

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1: Bon, j'espère que vous allez bien ce matin. Bonjour, hein, chez vous, 6h30. Un petit rendez-vous dont je voulais vous parler maintenant. C'est un rendez-vous avec un petit air de vacances, hein. 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Allez, on continue ce début de journée avec Bad Bunny.

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3: Un petit coup d'œil en effet sur les conditions météo. Bah écoutez, ça se tient, on va dire, hein, oui, encore du soleil pour aujourd'hui jeudi sur le Biterrois. Alors c'est un ciel, c'est vrai, un petit peu voilé, mais bon, on regarde du soleil quand même, ça c'est bien le principal. 8 degrés actuellement sur les allées Paul Riquet de Béziers. On annonce quasi 21 degrés cet après-midi à Valras-Plage, à Sérignan-Plage, à Narbonne, ou encore à 7. Allez, restez avec nous pour la suite du TED Morning, ça se passe avec Bébé Brune.
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0: Lala, love you, c'était Bébé Brune, juste à l'instant, sur la radio locale, la radio d'ici, Radio Pénard Skyrock. Dans quelques instants, je vous prépare Naïka avec One Track Mind. Et puis le matin, c'est la pause humour à 6h37 avec George.
1: Nous allons savoir si l'avion d'Air Littoral, d'Air Inter est parti à l'heure ce matin.
2: Parce qu'il y a des grèves aujourd'hui.
1: Ouais. Aéroport
3: de Béziers, bonjour.
1: Aéroport de Béziers, allô, bonjour. Allô? Oui, bonjour madame.
3: Oui, bonjour.
1: Vous appelez, vous êtes réveillée là?
3: Oui, bien sûr.
1: Ah, d'accord, ok.
3: Depuis 6h ce matin.
1: Oui, d'accord. Ah, ben, non, mais parce que je ne vous entendais pas, je me dis. Je la réveille là. Dites-moi, l'avion de Béziers est parti à l'heure ce matin?
3: Non, en retard.
1: Ah, il est en retard, il est encore là?
3: Attendez, ne quittez pas.
1: Regardez par la fenêtre, si vous voyez un truc avec des ailes et puis peint en bleu et blanc, c'est.
3: Non, mais je sais ce que je dois voir, je vais voir.
1: Non, mais attendez, vous dites ça, c'est les gens qui n'ont jamais vu un avion hein, dans un aéroport. Hein. L'aéroport de Béziers, nous sommes en direct à 7h52. Elle est partie où? Voir si de toucher l'avion, s'il n'est pas en carton, quoi? Reviens, pauvrette. Oh Gina, où t'es allée là? Mais où elle est partie, cette petite?
3: Allô?
1: Oui.
3: Oh, il vient juste de faire bloc. Il vient de partir.
1: Il vient de partir?
3: Oui.
1: Bon, et il est en retard, hein? Et il devait partir. À 7h20, il a 30 minutes de retard.
3: Voilà.
1: Bon, écoutez, moi je pars demain.
3: Oui.
1: Si je vous laisse mon numéro chez moi, vous m'appelez s'il a du retard?
3: Oh, mais nous, déjà, je ne serai pas là, moi, demain.
1: Mais non, mais si vous, écoutez, vous pouvez quand même appeler vos collègues. Et puis, vous le dites, si vos collègues vous disent qu'il a du retard, vous, je vous laisse mon numéro, vous m'appelez chez moi. Vous n'êtes pas obligé de travailler, hein?
3: Non, non, mais je réfléchis parce que normalement, nous, on clôture nos vols à l'heure normale. On enregistre à partir de 6h.
1: Oui, mais si l'avion est.
3: Des gens chez eux pour leur dire s'il y a du retard ou.
1: Non, mais j'ai pas dit des gens, mademoiselle, j'ai dit moi, quoi. Moi.
3: Oui, mais si on fait vous, pourquoi on ferait pas quelqu'un d'autre?
1: Bah, parce que je suis pas quelqu'un d'autre, faut que vous le sachiez, madame. Si je vous appelle et que je vous demande ce service-là, moi, ça
3: non,
1: me
3: mais
1: permet.
3: Donnez-moi votre téléphone.
1: Alors 67.
3: Oui.
1: 28.
3: Oui.
1: 18-66.
3: 1866.
1: Voilà, vous m'appelez, vous me dites salut Jean-Paul, reste au lit, l'avion a du retard. Voilà, c'est tout ce que je vous demande.
3: Vous êtes monsieur ?
1: Jean-Paul Georges. Jean-Paul Georges.
3: Oui, oui.
1: J'ai Jean. Voilà.
3: Au revoir.
1: Allô ?
3: Oui.
1: Appelez-moi vraiment que s'il a du retard, hein, et je vais pas me lever pour rien, quoi. Mais je compte
3: d'accord.
1: Sur vous. Hein ? Grâce à vous, je garde une demi-heure. Quel est votre prénom ?
3: À moi ?
1: Oui.
3: Géraldine.
1: Bon, ben moi c'est Jean-Paul. Vous c'est Géraldine alors ?
3: Voilà.
1: Bon, Géraldine, s'il y a un problème, vous m'appelez à la maison. Demain matin, je compte sur vous.
3: C'est ça.
1: Parce que ce matin, vous ne m'avez pas appelé.
3: Oui, mais ce matin, vous n'avez pas laissé de moi.
1: Non, mais j'avais laissé un message à Simone. Elle m'avait dit, je le dirai à Géraldine, mais vous ne l'avez
3: pas
1: appelé.
3: Oui, allez.
1: Bon, Géraldine.
3: Au revoir.
1: Allô, attendez, Géraldine.
3: Oui.
1: Vous êtes en direct sur Radio Pénard Skyrock.
3: Oui, j'ai compris.
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0: Bon, je sais pas, vous allez bien ce matin. One Track Mind, à l'instant, le son du soleil de Naïka pour la suite. Eh bien, ça va être sans doute le combo qu'on a tous hâte de voir sur la scène, enfin, sur une des scènes des concerts de Céline Dion à Paris bientôt. Céline Dion, Jean-Jacques Goldman, J'irai ou tu iras sur Radio Pénard Skyrock à 6h43.
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1: Bon, bah, petite idée de sortie de loisirs pour ce week-end. Sachez que vous avez le premier rendez-vous des After Week by La Baume. Rendez-vous à ne pas rater. Ce sera animé par Kenny du groupe Wave, notamment restauration sur place avec food truck, bar à vin de Pays d'Oc. L'After Week by La Baume, c'est demain, vendredi 8 mai, à partir de 19h. L'entrée est libre. Domaine de La Baume, c'est route de Pesnas, c'est à Servian. Et nous, on continue dans quelques minutes seulement. Ce sera avec Jennifer Lopez. À tout de suite.
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La belle collab entre David Guetta et Jennifer Lopez sur Radio Open Air Skyrock, 7h05. Bon courage si vous devez bosser là dans ce jeudi matin. Pour la suite, c'est Robin Stone avec Show Me Love. Merci d'avoir préféré Radio Open Air Skyrock pour continuer ce jeudi.

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2: Soyez les bienvenus chez nous, j'espère que vous allez bien. Bonjour, il est 7h, voici maintenant Angèle.
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3: Oh, ça reste plutôt une belle journée en fait, hein, même si on a un ciel un petit peu voilé. Les températures sont à peu près les mêmes qu'hier mercredi, de 7 à 8 degrés le matin jusqu'à 20-21 degrés annoncés cet après-midi. Ce sera le cas à Servian, à Sauvian, à Maraussan, à Cornillon, à Puisserguet, encore à Roquebrun. Allez, passez un bon début de matinée avec nous.
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0: Get Your Love par la formation amérindienne des Redbone à l'instant. Bonjour, 7h08, comment ça va ce jeudi? Allez, bah, quatrième étape de la semaine, demain bah, c'est vendredi, ce sera l'humé d'ailleurs demain. Alors je ne sais pas si ça évoque quelque chose pour vous, pour certains ce sera encore un petit week-end de 3 jours, ça va être bien.
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0: En effet, on reste ensemble jusqu'à 9h ce matin, comme chaque jour de la semaine. Merci de votre visite. On va se recroiser dans un instant pour l'horoscope Pénard. En attendant, bien, on poursuit ensemble avec Jake et Carla. Voici la recette.

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2: Bélier, une tension retombe clairement, vous respirez mieux, avancez calmement. Taureau, vous sécurisez une décision, elle est juste, restez stable. Gémeaux, une idée prend de l'ampleur, notez-la, elle va compter. Cancer, vous cherchez du calme, accordez-le-vous pleinement, il est nécessaire. Lion, votre présence suffit, rien à prouver, le cadre tient. Vierge, un point stratégique apparaît, traitez-le, il est important. Balance, un déséquilibre se corrige, laissez faire et respirez. Scorpion, une évolution se confirme, restez discret, le timing sera la clé. Sagittaire, un projet s'affirme, structurez-le et avancez. Capricorne, vos bases sont solides, rien ne vacille, continuez. Verseau, une décision intérieure se fixe, elle est ferme, tenez-la. Poisson, votre intuition domine, fiez-vous-y sans justification.
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1: Un petit coup d'œil sur le calendrier. Aujourd'hui, c'est jeudi. Alors, nous sommes le 7 mai, 127e jour de l'année. Bonne fête aux Gisèle, aux Domiti, aux Flavia et aux Flavie. Et on dit qu'à la Sainte Gisèle, prends garde s'il gèle. On est toujours à plus 3 minutes de soleil. Les anniversaires de la comédienne Zoé Félix, 51 ans. Pense à l'animatrice Sophie Talman, 51 ans. Au chanteur J Balvin, 42 ans aujourd'hui. On pense au créateur du chat Philippe Gueluc, 73 ans. Et puis, Mister Beast, 29 ans aujourd'hui pour Mister Beast, le youtubeur le plus suivi de la planète avec quasi 470 millions d'abonnés. Allez, ça fait rêver. Dans un instant, la suite, ce sera Guy de Besbar.
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joue comme chaque matin à l'heure peut-être du petit-déj, hein, 7h25, jeudi. Dans quelques minutes, il y aura le rappel des conditions météo. On trouvera aussi un extrait du peinard déchaîné de George. En attendant, et bien, on continue en musique avec Bébé Rexha. Voici New Religion.

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1: Vous avez choisi Radio Pénard Skyrock, 7h28. Nous, on reste ensemble pour bien se régaler avec de la bonne musique, bien sûr, mais aussi des petites infos qui vont vous intéresser, j'en suis certain. 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
3: Bon, pour aujourd'hui, ça reste plutôt bien ensoleillé, même si on a ce ciel un petit peu voilé, on va dire. Ça reste plutôt agréable, avec des températures qui seront pas loin des 20 à 21 degrés cet après-midi pour les maximales attendues, eh bien, à Gruissant, à Narbonne, à Valras-Plage, ainsi qu'à Béziers. Allez, passez un bon début de journée avec nous.
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0: C'est à l'instant Rema sur Radio Pénard Skyrock. Il est 16h35. Pour suivre Alex Warren, Fever Dream. Et puis là maintenant, on s'accorde une pause humour. Voici en effet un extrait du Pénard déchaîné de George.
1: On a dit bonjour.
2: Allô ?
1: Oui, allô ?
2: Ah putain, il y a quelqu'un, excusez-moi monsieur, je vous appelle avec mon téléphone portable.
1: Oui.
2: C'est Danro, c'est ça ?
1: Oui.
2: Parce que voilà, qui êtes-vous, vous ?
1: Monsieur Michaud.
2: C'est vous le gardien ?
1: Ah non.
2: Parce qu'il y a une dame hier, une anglaise, quelque chose comme ça, qui nous a fait visiter la caravane. Moi, j'ai visité, et là maintenant, depuis hier, je suis dans une caravane. Vous voyez pas en ouvrir parce qu'on est coincé là.
1: Mais vous êtes où ?
2: Ben dans une caravane, monsieur, je suis en train de vous le dire.
1: Mais sur le parc ?
2: Eh oui.
1: Alors,
2: Simon, essaye de... On est dans une caravane, alors dépêchez-vous, c'est Danro, hein ?
1: Oui, oui.
2: Eh ben, dis donc, depuis hier, on essaye d'appeler l'anglaise, elle nous a laissé là, et la porte a claqué, et on est dedans depuis hier soir.
1: Alors... Bon, j'arrive, hein.
2: Bon, vous savez quelle caravane on est ?
1: Non. J'ai tout.
2: Ben, dans une caravane, bon sang.
1: Bon, j'arrive.
2: Attendez. Allô ?
1: J'arrive, hein.
2: Attendez.
1: Oui.
2: Vas-y, tape Simon avec les... Peut-être qu'on va... on n'arrive pas, on a...
1: Mais je vais sur le parc, hein, je vais sur le parc.
2: Attendez. Allô.
1: Oui.
2: Est-ce qu'il y a toujours notre moto dans la cour? Parce qu'on avait laissé un scooter dans la cour.
1: Bah, je vais voir, hein.
2: Regardez s'il y a mon scooter, parce que ça se trouve, on me l'a chouré. Alors, en plus, enfermé, ils m'ont piqué le scooter, peut-être. Regardez bien.
1: D'accord.
2: Vous regardez, vous me reprenez vite au bout du fil, là.
1: Ok.
2: Putain, Simon, on est dans la caravane. Oh, mon Dieu. Depuis hier, Simon.
3: Allô.
2: Allô?
3: Je vous rappelle, parce que j'ai quelqu'un qui veut... Pourquoi j'ai besoin de la mobilette?
2: Allô?
3: Donc, je vous rappelle, hein.
2: Allô? Allô? Il n'y a plus la mobilette?
1: Allô?
2: Oui?
1: Mais je ne trouve pas sur le parc.
2: Mais?
1: Et j'ai tout sur le parc.
2: Dans une caravane, monsieur, enfermé.
1: Mais, je viens de faire le parc, il n'y a rien, là.
2: Mais il y a des caravanes.
1: Ah, mais dans le parc en face?
2: Et oui, on est dans une caravane enfermée. Dans, je ne sais pas combien vous êtes caravane en ce moment, essentiellement.
1: Oh mon Dieu, mais moi je suis de l'autre côté, là.
2: Oh, ben moi je suis dans une caravane enfermée avec Simone depuis hier soir, dis donc.
1: Oh mon Dieu. Bon, mais j'arrive en face, je vais chercher les clés, je vous ouvre. Hein.
2: Attendez. Allô?
1: Oui.
2: La mobilette, elle y est plus?
1: Ah, mais je sais pas du tout, je suis en face, moi. Hein.
2: Avec Simone, on avait une petite mobilette orange. Il y avait des casques verts et bleus posés dessus avec nos lunettes. Il n'y avait plus alors.
1: Mais je ne sais pas du tout, je suis en face, moi. Hein.
2: Parce qu'on a passé. La porte de la caravane, elle a claqué.
1: Oui.
2: Et on a passé toute la nuit là. Impossible de. Alors on a essayé d'ouvrir les fenêtres, on a scié, on a fait un trou, mais on n'arrive pas à sortir.
1: Bon, j'arrive, hein. Je suis de l'autre côté, j'arrive.
2: Allô?
1: Oui.
2: Ne vous dérangez pas, hein.
1: Ah bon?
2: Oui. Est-ce que vous. Vous vous apercevrez dans quelle caravane on est, c'est celle qui bouge.
1: D'accord, ok.
2: Elle bouge un peu à droite, un peu à gauche. Hé, hey, Simone, arrête de bouger, le gonze, il va venir. Elle s'est endormie maintenant. Hey, toute la nuit, on a crié. Hein. Où vous étiez, vous?
1: Ben, nous, on est en face, hein.
2: Et vous n'avez pas entendu gueuler?
1: Ah non, non, non.
2: On criait au secours, help, help, en anglais, en allemand. Où, quelle est l'anglaise, là?
1: Ah, j'en sais rien, moi.
2: Mais ça vous fait rire?
1: Ben non.
2: Ça vous fait rire?
1: Ben, écoutez, monsieur, je vais en face, hein.
2: Attendez. Allô? Allô? Allô?
1: Oui.
2: Est-ce qu'on aurait le droit à un petit café si vous nous ouvrez en même temps? Parce que putain, la dalle qu'on a avec Simone.
1: Ouais, ouais, pas de problème.
2: Un Nescafé décaféiné, Simone, qu'est-ce que tu prends?
4: Moi, je vais prendre un jus d'orange avec des maïs.
2: Radio Pénard Skyrock, monsieur, en direct.
1: Ah, d'accord.
2: C'est une blague.
1: Impeccable. On est bien rigolo.
5: George, tu exagères.

0: avec Alex Warren. C'était Fever Dream sur Radio Pénard Skyrock, la radio locale, la radio d'ici. Bon, mais 8h-20, bonjour et bienvenue si vous arrivez seulement. On poursuit avec Grand Corps Malade et Kimber Rose, nos plus belles années sur Radio Pénard Skyrock.
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1: Bon, content d'être avec vous pour vous parler de bonnes idées de sorties et de loisirs. Bah, c'est vrai qu'il y a toujours quelque chose à faire hein, en Biterrois. On est là pour vous en tenir informés, les copains, avec ce rendez-vous qui aura lieu dès demain. Le domaine de Lonca, Cerce, organise la soirée Cerce moins un verre. À partir 19h, une belle soirée au domaine de Lonca avec son bras zéro géant. N'hésitez pas vous aussi à venir faire la dégustation des vins du domaine avec des nouveautés, de la musique en live avec le groupe MS Acoustique. La soirée Cercement inversé, demain vendredi 8 mai à 19h, domaine de Lonca, 21 de la Combe d'Amine à Cerce. Et pour la suite de la musique, c'est dans un instant avec Tiesto.
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avec Tiesto, juste à l'instant, Beautiful Places sur Radio Pénard Skyrock. Bon, on se rapproche des 8h du matin. Bon jeudi, j'ai grand plaisir de vous accompagner bien jusqu'à 9h. Et pour la suite de la musique, c'est un vrai bon classique signé Madonna. On écoute ensemble Frozen sur Radio Pénard Skyrock.

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2: Soyez les bienvenus chez nous, il est tout rond 8h. Voici à Zao avec Comme Caroline.
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3: Plutôt ensoleillé cette journée de jeudi sur tout le Biterrois, ses pentes méditerranéennes, avec des températures qui sont à peu près identiques à celles d'hier. Hein. C'est-à-dire qu'on a entre 8 et 10 degrés le matin. Et puis, on annonce tranquillement jusqu'à 20-21 degrés l'après-midi. Et bonne nouvelle, c'est que demain, vendredi, ça devrait être à peu près la même chose. Allez, passez un bon début de matinée. 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

0: avec Alpha et Manu Chao à l'instant. Amé Mi Piace est bienvenue parmi nous. Dans quelques minutes, ce sera le dernier rendez-vous d'ailleurs de la matinée avec votre horoscope Pénard. En attendant, dans ton téléphone, c'est Lynn sur Radio Pénard Skyrock.
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2: Bélier, une tension retombe clairement, vous respirez mieux, avancez calmement. Taureau, sécurisez une décision, elle est juste, restez stable. Gémeaux, une idée prend de l'ampleur, notez-la, elle va compter. Cancer, vous cherchez du calme, accordez-le vous pleinement, il est nécessaire. Lion, votre présence suffit, rien à prouver, le cadre tient. Vierge, un point stratégique apparaît, traitez-le, il est important. Balance, un déséquilibre se corrige, laissez faire et respirez. Scorpion, une évolution se confirme, restez discret, le timing sera la clé. Sagittaire, un projet s'affirme, structurez-le et avancez. Capricorne, vos bases sont solides, rien ne vacille, continuez. Verseau, une décision intérieure se fixe, elle est ferme, tenez-la. Poisson, votre intuition domine, fiez-vous-y sans justification.
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1: De retour pour parler de l'éphéméride. Alors aujourd'hui, eh bien, c'est donc jeudi. Si vous en connaissez autour de vous, embrassez les Gisèle, les Domitille et les Flavie. À la Sainte-Gisèle, prends garde, s'il gèle, c'est le dicton. On est toujours à plus 3 minutes de soleil. Les anniversaires de J Balvin, chanteur, 42 ans. On pense à Sophie Talman, animatrice, 51 ans. On pensera aussi à Véronique Jeannot, qui fête ses 70 ans. Et puis un certain Mr Beast, fête ses 29 ans aujourd'hui. Lui, c'est le roi des réseaux sociaux, le roi de YouTube par excellence, puisqu'il est à 480 millions d'abonnés. Ouais, ça rigole pas. Allez, dans un instant, on est de retour avec Claudio Capéo sur Radio Pénard Skyrock.
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Mais salut, c'est Claudio Capéo, juste à l'instant dans le TED Morning. Bonjour, bienvenue si vous arrivez seulement, il est 8h22. On a un rendez-vous tout à l'heure, ce sera le rappel des conditions météo. En attendant, on poursuit en musique ce début de journée avec Naïka. Voici One Track Mind sur Radio Pénin Skyrock.

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1: Bon, c'est la quatrième étape de la semaine, aujourd'hui, jeudi. 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Allez, on poursuit avec Aurel San, Yamé, voici encore une fois 8h26.
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3: Oh, ça reste une journée plutôt agréable avec des températures qui sont pas loin des 20 voire 21 degrés maximum cet après-midi à Narbonne, au Cap d'Agde, à Sérignan-Plage, à Montpellier. Là, il fait 9 degrés ce matin sur les allées Paul Riquet de Béziers. Un petit voile, on va dire, au-dessus de nos têtes ce matin. Mais plutôt l'impression de beau temps. Allez, passez une très belle journée avec nous.
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0: c'est Ed Sheeran. À l'instant, c'était J Balvin qui fête d'ailleurs son anniversaire aujourd'hui. Il fête ses 42 ans précisément. Allez, pour la suite, c'est George pour un extrait du Pénard déchaîné avant d'écouter Gibbs.
1: Bonjour, Bethesda. Allô.
2: Le REC, bonjour.
1: Oui, bonjour, madame, le restaurant Le REC. Hein?
2: Oui.
1: Oui, je vous appelle de Béziers.
2: Oui.
1: Robert Maillard, hein?
2: Oui.
1: Vous avez, je crois, Sabine ce soir.
2: Ah non, demain.
1: C'est demain.
2: C'est le midi.
1: Voilà, demain midi, hein?
2: Oui.
1: Et elle passe à quelle heure demain midi?
2: Ah ben, pendant le temps du repas.
1: Vous pouvez lui dire que Robert Maillard ne pourra pas être là demain.
2: Robert
1: Maillard.
2: Maillard, oui.
1: Oui. À cause de ma phlébite, hein.
2: D'accord, parce qu'elle savait que vous deviez venir.
1: Oui, parce que je devais lui raconter une petite histoire qu'elle devait raconter aux gens au dessert.
2: Ah, d'accord.
1: Vous m'entendez?
2: Oui, oui,
1: je vous êtes-vous, vous?
2: Ben, moi, je suis la patronne.
1: Bon, alors, je vais vous raconter l'histoire, et vous la raconterez, vous le direz à elle, parce que demain, peut-être que je ne pourrai pas appeler, hein.
2: D'accord.
1: Au moment du dessert, elle va raconter l'histoire, parce que, est-ce qu'il y a de la bûche qui est prévue demain?
2: Non, ben non, c'est
1: bon,
2: pas Noël.
1: Bon, alors, l'histoire, c'est pour la ramener à Noël. Mmh. Vous avez le cas noté ou pas?
2: Ben, je vais prendre si c'est long, oui.
1: Non, non, c'est très court.
2: Bon, alors, si c'est très court, je retiendrai.
1: Voilà, donc c'est au moment de Noël, l'histoire ça se passe, hein. Elle le sait Sabine, hein. Il faut qu'elle pose aux gens la question suivante, elle m'a demandé de raconter, que je devais lui raconter l'histoire, elle ne se rappelait plus la fin. C'était, pourquoi, passez-moi le papier là, les petits Père Noël qu'il y a sur les bûches de Noël,
2: oui.
1: Sourient. Vous avez remarqué que les petits bonhommes, les petits.
2: Oui. Oui.
1: Alors la question c'est pourquoi les petits bonhommes de Noël, et, attendez, parce que j'ai la réponse là. Petit bonhomme de Noël qu'il y a sur les bûches, sourit. Mmh. La réponse, c'est parce qu'ils sont sûrs qu'ils vont se faire sucer.
2: D'accord. Bon, il faut que je dise ça à Sabine, alors.
1: Voilà, Sabine.
2: D'accord.
1: Parce que maintenant, c'est moi qui lui inspire ces histoires drôles, là.
2: Ah, d'accord.
1: Et là, elle m'a dit, putain, je suis en rupture, je commence à me casser les burnes, j'arrive pas à se trouver des trucs. Mmh. Je devais l'appeler, mais là, son portable, elle est en... Comment vous appelez ça quand on dit laissez un message, vous êtes
2: oui, elle est sur le répondeur.
1: Sur le répondeur.
2: D'accord.
1: Alors, comme je ne pourrais pas rappeler,
2: d'accord.
1: Vous la...
2: D'accord.
1: Vous me dites d'accord, mais vous êtes sûr que vous avez compris l'histoire?
2: Ah oui, tout à fait.
1: Je peux vous demander de me la raconter pour voir si c'est vrai?
2: Pourquoi les petits Pères Noël qui sont sur les bûches ont le sourire?
1: Et alors pourquoi?
2: Parce qu'ils sont sûrs de toute façon qu'à la fin de la bûche, ils seront sucés. C'est ça?
1: C'est bien ça.
2: Bon.
1: Dites-le à Sabine, hein.
2: D'accord.
1: Au revoir, madame Le REC.
2: Voilà,
1: hein.
2: C'est ça.
1: Eh bien, écoutez, nous, on se verra la semaine d'après.
2: D'accord.
1: Si j'ai une autre histoire, je vous rappellerai, hein.
2: D'accord.
1: Merci, madame. Au revoir.
2: Au revoir.
1: Au revoir.
3: Le gag de Jean-Paul Georges sur Radio Pénard Skyrock. George, tu exagères.

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bienvenue sur la seule radio locale, Radio Pénard Skyrock. Début de journée, 8h53, R.E.M., Shiny et People, c'est ce qui arrive maintenant. Et puis vous retrouvez Sandra tout à l'heure, ce sera la petite matinale qui vous accompagne jusqu'aux portes des midi. Et pour ma part, je vous donne rendez-vous ensuite à 10h30 après le magazine local. Salut tout le monde.

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1: 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Radio Pénard Skyrock, bonjour à tous et bienvenue dans la petite matinale de ce jeudi. C'est parti pour les tubes avec à suivre Taylor Swift avec Us l'Enfoiré. Et voici Gordo, il est 9h.
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Loco Loco, c'était Gordo sur Radio Pénard Skyrock, votre radio locale. Bienvenue à tous. En ce jeudi matin, comme chaque jour, je suis ravie de vous rejoindre. Allez, dans quelques heures, le début de ce grand week-end du 8 mai avec plein de choses qui vont se passer. On va

0: Euslan, Foiré et Jules sur Radio Pénard Skyrock, votre radio locale. 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On écoute Taylor Swift, on y va pour Uplight.
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3: La tendance météo de ce jeudi sur l'ensemble du Biterrois. Bah écoutez, ça continue à peu près comme ces derniers jours. C'est-à-dire qu'on aura une journée parsemée de quelques petits nuages par-ci par-là, rien de bien méchant. Les températures sont de 8 degrés ce matin à Béziers. On peut atteindre les 21 degrés encore cet après-midi à Valras-Plage, à Sérignan, encore au Cap d'Agde. La tendance pour demain, vendredi, ce sera quasi la même chose, avec un ciel un petit peu voilé. Mais les températures qui seront à peu près les mêmes, 8 à 10 le matin, jusqu'à 20 à 21 l'après-midi.
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Il est de retour, la petite culotte avec Juanmi. C'était Comme Talo sur Radio Pénard Skyrock, en votre radio locale. Les cadeaux du club Pénard, ça se passe très vite. Le temps d'écouter Jason Derulo.

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2: Jason Derulo sur Radio Pénar Skyrock, votre radio locale. 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On va revenir avec Angèle et Justice pour What You Want et Ed Sheeran aussi, ce sera Caméra.
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1: C'est la petite matinale, bienvenue en ce jeudi. Côté tube, je vous ai préparé Claudio Capéo, Bruno Mars aussi. Et voici Jean-Louis Aubert avec Temps à nous.
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c'était Jean-Louis Aubert sur Radio Pénard Skyrock, en votre radio locale. Il est temps de vous gâter. On va parler cadeaux dans quelques instants, mais avant on écoute Bruno Mars et I Just Might.

0: Bruno Mars sur Radio Pénard Skyrock, votre radio locale. 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On écoute Claudio Capeo et Un homme debout.
1: Le premier tube, une couleur.

0: Un homme debout, c'était Claudio Capéo sur Radio Pénard Skyrock, votre radio locale. Allez, l'agenda, ça arrive très vite, mais d'abord on écoute Alex et Warren et Fever Dream.
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1: Et c'est reparti pour la saison des After Week avec le premier After Week de la saison by La Baume. Rendez-vous demain à partir de 19h, une soirée 20 musique et tapas, animée par Kenny du groupe Wave avec restauration et food truck et bar à vin du Pays d'Oc. L'After Week by La Baume, c'est demain à partir de 19h au domaine de La Baume à Servian. L'entrée est libre évidemment pour votre santé. 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Demain à Villeneuve-les-Béziers, vous avez votre guinguette restaurant au bord du canal du Midi, la Gambille. C'est ouvert tous les jours midi et soir, sauf que le vendredi soir, il y a en plus des concerts live. Voilà, ça peut être une belle idée pour votre soirée. La suite sur Radio Pénard Skyrock, ça va se passer avec Franck Lich avant 10h. On écoutera aussi Chuck Berry.
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1: Radio Pénard Skyrock, merci d'être avec nous en ce jeudi. Les tubes continuent avec PLK, avec Bellini et voici Oria avec Soirée mondaine.

0: soirée mondaine, c'était Auréa sur Radio Pénard Skyrock, votre radio locale. Belle journée, bon jeudi à tous. On va poursuivre ensemble en musique, comme promis, avant de parler cadeaux. On s'ambiance un petit peu avec Bellini et Samba de Janeiro.
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Samba de Janeiro, c'était Bellini sur Radio Pénard Skyrock, votre radio locale. 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Radio Pénard Skyrock, voici PLK et Pocahontas.

0: Pocahontas, société PLK sur Radio Pénard Skyrock, votre radio locale. Bienvenue à vous qui nous rejoignez peut-être à l'instant. Vous arrivez pour les cadeaux, ils arrivent très vite. Le temps d'écouter Ava Max et Out of Your Mind.
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le max sur Radio Pénard Skyrock, la seule radio locale. Toujours plein de cadeaux à gagner hein, grâce au Club Pénard, vous le savez. On adore vous gâter, on adore vous faire plaisir et c'est ce qu'on va faire dans les prochaines minutes. Le temps pour nous d'écouter Lord Giordano et Ma philosophie.

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2: Ma philosophie, c'était Lord Giordano sur Radio Pénard Skyrock, votre radio locale. 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Bébé Rexa arrive avec New Religion. On écoutera aussi Taiki Girlfriend.
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0: New Religion, c'était Bébé Rexha sur Radio Pénard Skyrock, votre radio locale. Pour les tubes, c'est reparti, voici Tyke, on y va pour Girlfriends.
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1: Merci de nous avoir rejoints. Radio Pénard Skyrock, c'est la petite matinale. Je cale pour la suite Chabouzi, Christophe Mahé et voici Pedro Sampaio avec Don Sarina.
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de Pedro Sampaio pour rythmer ce jeudi matin sur Radio Pénard Skyrock, votre radio locale. Les cadeaux qui font plaisir, les cadeaux qui font du bien, c'est ici qu'on les gagne. On en parle dans quelques instants, mais d'abord voici Christophe May et la Lune.

La Lune, c'est des Christophe Maé sur Radio Pénard Skyrock, en votre radio locale. 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On écoute tout de suite Chabouzi et Born to Die.

0: Born Today, c'était Chabouzi sur Radio Pénard Skyrock, votre radio locale. En voiture avec vous, hein, tenez-vous qui nous écoutez sur les routes de la région. En musique, c'est encore mieux quand même, hein, pour avancer. Il y a Gordo qui arrive avec Loco Loco. Et voici Amir et 5 minutes avec toi.
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1: 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Tenez ce week-end du côté d'Agde, on vit au rythme des Dush avec un week-end rétro et festif. Voilà, ça commence demain et c'est jusqu'à dimanche avec des jolies voitures un petit peu partout. Voilà pour ce joli rendez-vous. Radio Pénard Skyrock, on va retrouver Shakira dans quelques instants et Mylène Farmer aussi avec Libertine.
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2: Radio Pénard Skyrock, c'est la petite matinale. Bienvenue. Allez, plein de tubes qui arrivent avec Miley Cyrus, avec Lara Luciani. Et voici tout de suite Naïka. Il est maintenant 11h.
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0: One Track Mind, c'était Naïka sur Radio Pénard Skyrock, votre radio locale. Bienvenue en ce jeudi matin, ravi de vous accompagner à quelques heures de ce grand week-end du 8 mai avec plein de rendez-vous. On va encore en parler. Toujours les cadeaux et les tubes comme vous les aimez. Voici Clara Luciani et le reste.
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Le reste, c'était Clara Luciani sur Radio Pénard Skyrock, votre radio locale. 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On écoute Miley Cyrus, on y va pour Dream As One. 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

0: Miley Cyrus sur Radio Pénard Skyrock, une radio populaire et indépendante. 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On écoute tout de suite Linaïk.
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0: Les laïcs sur Radio Pénard Skyrock, une radio populaire et indépendante. Les cadeaux, ça arrive, mais d'abord, voici The Black Eyed Peas, Shakira et David Guetta, et Don't You Worry.
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2: Don't you worry, Black Eyed Peas, Shakira et David Guetta sur Radio Pénard Skyrock, une radio populaire et indépendante. 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Zao arrive avec Comme Caroline. On écoutera aussi Taylor Swift et The Fate of Ophelia.
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0: Comme Caroline, c'était Zao sur Radio Pénard Skyrock, votre radio locale. Belle matinée en notre compagnie avec la superstar Taylor Swift. On y va pour The Fate of Ophelia.
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1: Bienvenue dans la petite matinale de ce jeudi. Côté tube, je vous prépare Marc-Antoine, on écoutera aussi Tiesto. Et voici Oden et pour mieux s'unir.
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Pour mieux s'unir, c'était Odin sur Radio Pénard Skyrock, votre radio locale. Bienvenue à vous qui nous rejoignez peut-être à l'instant. Vous tombez bien, il y a les bons plans qui arrivent tout à l'heure avec les belles idées sorties, il y a les cadeaux dans un instant. Le temps d'écouter Tiesto et Beautiful Places.

0: C'était Tiesto sur Radio Pénard Skyrock, votre radio locale. 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La musique, on y retourne avec Marc-Antoine et Tant besoin de toi.
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Quand besoin de toi, c'était Marc-Antoine sur Radio Pénard Skyrock, votre radio locale. Allez, plein de courage si vous êtes en mode boulot en cette fin de matinée. Plus que quelques heures et ce sera le début d'un grand week-end. Pour la musique, on y retourne avec Disturbed des Sound of Silence.

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1: Et ce soir, on fête le printemps avec les vignerons de Sérignan. La soirée printanière démarre à 18h30 à la cave coopérative. 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Il y a du cinéma demain, l'avant-première du film Obsession. Un film d'épouvante, c'est à voir à 22h15 au CGR de Villeneuve-les-Béziers. Radio Pénard Skyrock avant midi. On va écouter Sina Spiro et Visage aussi avec Fade to Grey.
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0: Bonjour tout le monde et merci d'avoir choisi Radio PNR Skyrock en ce jeudi 7 mai, il est midi. Le magazine local arrive dans les prochaines minutes, mais avant ça, place à Léopold Nord sur Radio PNR Skyrock.
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2: En direct du studio, bonjour tout le monde, bonjour Nathalie.
3: Bonjour vous qui nous écoutez, toujours plus nombreux, en direct de nos studios. Nous, on est en direct de nos studios et vous, vous êtes en direct de où vous êtes, quoi que vous fassiez. Si on est dans les clichés, vous êtes en train de préparer à manger.
2: Et oui.
3: Ou alors dans la voiture, dans les retours du boulot. Oui, on est jeudi, c'est bon. Sinon, où c'est que vous pourriez être?
2: Encore au travail.
3: Encore au travail, voilà. Sinon, ah ben, en plus, on peut nous écouter partout, vous le savez. Hein. Évidemment sur le 100 FM, mais aussi via l'appli Radio Pénard, l'appli gratuite, et via le digital, le site pénard.fr. Donc, vous pouvez nous écouter partout. Donc, où alors, où on peut nous écouter, Maxime?
2: Dans le train, dans le bus,
3: ouais,
2: à la plage.
3: Avec les oreillettes, à la plage. En faisant les courses aussi, en faisant du shopping.
2: En faisant le ménage.
3: Voilà.
2: Du sport.
3: Voilà. Et aussi, on est une radio sexy, vous le savez. Hein.
2: Oui.
3: Même si on a un titre sexy à 18h10, on est une radio sexy tout le temps. Ça peut être très sympa, Radio Pénard Skyrock.
2: Au lit.
3: On vous fait l'ambiance. Allez. Allez-y. On nous écoute partout, vous le savez, vous qui nous écoutez, très heureux de vous retrouver. Allez, l'actualité, le vin c'est le vin, évidemment, 192e édition déjà, ça sera mercredi 20 mai, à partir de 18h30 sur la place de la Madeleine. Sur la scène musicale du vin, le groupe Non-Stop, c'est-à-dire Patrice et Denis en version renforcée, avec batterie, enfin bref, ça va. Et Nolwenn aussi, toujours. Et puis ben vous, qui serez... vous connaissez le format de la soirée, je vous le dis plus, c'est une institution à Béziers, venez. Vous connaissez pas, venez, à partir de 18h30, bien sapé, parce que sapé comme jamais, parce que le vin c'est le vin est une institution et c'est un événement où qu'on prend beaucoup beaucoup de soins à organiser et vous le sentez, et même si l'accès est libre, tenue correcte exigée. Donc mais vous le savez parce que qu'est-ce que vous êtes classe, vous les fans du vin, les inconditionnels du vin c'est le vin, les adeptes du vin c'est le vin, et on sera collés serrés, bien évidemment. On dégustera les spécialités du village gourmand, avec les grillades au bras zéro, avec toute l'équipe de Geoffrey Gilles, un grand bonjour. Nous retrouverons les vignerons de Sérignan, bien évidemment, qui nous présenteront le fruit de leur travail avec panache. D'ailleurs, ce soir, c'est la grande soirée des vignerons de Sérignan, à la cave de Sérignan, la grande soirée printanière. Oui, on est jeudi, c'est normal, parce que demain c'est férié, donc c'est ce soir, à partir de 18h30, à la cave des vignerons de Sérignan. Donc, pour revenir au vin, c'est le vin, les vignerons de Sérignan, toute l'équipe de la sécurité, un grand bonjour à Jeannot Cardoville. Et à toute son équipe. Et toute l'équipe de radio. Maxime, vous me regardez.
2: Oui.
3: Mais elle a juste oublié que toute l'équipe de la radio travaille sur le vin c'est le vin. Oui, mais nous, on est discrets. On aime que le travail se sente, mais on se met pas en avant. Voilà. On vous met vous en avant, les inconditionnels du vin c'est le vin. C'est notre truc. Oui, toute l'équipe de la ville de Béziers aussi, pour la logistique, pour le son lumière, les tapes, les manches debout. Voilà. Vous connaissez. Et on est très heureux de vous retrouver. Ça sera la 192e édition. Plus de 19 ans à Béziers, le vin c'est le vin. Et ça sera mercredi 20 mai à 18h30. Exprès, venez après le taf. Venez après, retrouvez-vous pour l'after work. Donc à partir de 18h30 et après toute la soirée. Parce que vous savez, je vais vous dire un secret. En fait, tu dis, bon allez, juste je vais au vin, mais vite fait là, quand je dis bonjour, hein, et puis après vous êtes là jusqu'à la fin, vous voulez plus partir. Et on est obligé de ruser, de mettre de la sourdine, d'arrêter la musique pour que ça s'arrête. Parce que le vin est une soirée très concentrée. Et on a juste une envie quand les lumières s'éteignent, que le silence revient sur la place de la Madeleine, on n'a qu'une envie, c'est d'être vite au prochain 20 du mois. Voilà. Ça passe vite, un mois en même temps.
1: Très vite.
3: Puisque puisque voilà, c'est déjà le 20 mai. Mercredi 20 mai. Voilà. D'ici là, plein de rendez-vous que vous connaissez, plein d'invités aussi dans nos studios. Écoutez, une programmation, que ce soit dans les événements, chez nos partenaires et amis, très colorée, très festive. L'été sera chaud, vous connaissez, c'est déjà chaud en ce moment. Je suis désolée, je ne sais pas comment le formuler. L'été sera chaud, mais on est déjà chaud. C'est ça, Maxime ?
1: Oh, oui, ça passe.
3: Et vous êtes déjà chaud, on le sait. Et donc, voilà, restez à l'écoute. Surtout, on retrouve à midi et demi Ted. Et Ted, le morning man aussi, que vous retrouvez à partir de 4h du matin. Voilà, c'est lui qui vous livre l'horoscope. Il colore votre journée, voyez, au démarrage, comme ça. Et comme on est sympa, notre horoscope est toujours tourné du bon côté et vous donne juste des pistes pour vous motiver, pour affronter tout ce qu'il faut affronter, ou alors pour savourer tout ce qu'il faut savourer. Non mais oh, des fois la vie est facile quoi, faut arrêter quoi. Allez, on vous laisse, on vous souhaite l'appétit que vous méritez. Suivez vos vibrations, votre inspiration, que des bonnes choses à la clé. Et on se dit à tout à l'heure avec Ted.
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2: Tiens, un monsieur âgé qui va dans une pharmacie et qui dit je voudrais du Viagra. Du Viagra, dit oui, voilà, mais écoutez, du Viagra 50, c'est la dosage, du Viagra 50. La pharmacienne, elle vient, elle dit, tenez, j'ai que du sang. Ah, vous avez du sang? Eh oui, sur ce sang, j'ai plus de 50. Ah, tu dis, ben avec du sang. La pharmacienne dit, écoutez, vous allez deux fois plus, hein, c'est la dose deux fois. Tu dis, quoi, je vais la défoncer deux fois plus, la mémé? Non, non, c'est la dose qu'il faut, la pastille qu'il faut couper en deux, quoi, oui.
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0: Allô, monsieur Kourou-Koukou ?
1: Oui, bonjour.
0: Bonjour, le traiteur volailler ?
1: Oui, c'est ça.
0: Oui, bonjour. Je vous appelais parce qu'en passant ce matin,
1: oui,
0: j'ai vu une pancarte, vous vendiez des vous faisiez des pigeons.
1: Oui.
0: Eh bien, écoutez, moi aussi.
1: Ah bon ?
0: Et je voulais savoir si pour Noël, je pouvais... Attendez, ne quittez pas. Je pouvais vous fournir des pigeons en dépôt vente.
1: Combien vous les faites ?
0: Ben, c'est votre prix sera le mien. Combien vous en faut ?
1: Je sais pas, les commandes, ça fait combien c'est là, hein, vous savez bien.
0: Ah oui, mais moi j'en ai autant que vous voulez, hein, des pigeons.
1: Eh bien, je sais pas. Là, là pour le moment, bon, j'en ai quelques-uns en commande, mais bon, je sais pas quoi vous dire. Hein. Je peux pas. Si vous en avez, sans problème.
0: Ah bah oui, moi j'ai tout ce qu'il faut.
1: Eh bien, donnez-moi.
0: Non, j'ai vu ce matin, vous vendiez des pigeons, mais moi je vous les fais. Alors,
1: vous êtes où, vous ? Oui.
0: Oui, je suis en bas des allées.
1: Pardon ?
0: En bas, Paul Riquet, tout en bas des allées Paul Riquet, face à chez Chapat, voyez-vous ?
1: Oui, d'accord.
0: Un petit immeuble, voilà.
1: Et donnez-moi votre numéro de téléphone.
0: Ben oui, 04. Combien vous en voulez ?
1: 04, eh bien là, je vous rappelle.
0: Parce que moi, j'en ai partout, hein, des pigeons, hein.
1: Ah, mais c'est les pigeons des allées ?
0: Ben oui.
1: Ah, ouais. Ah, d'accord. Ouais. C'est une part, hein ?
0: Allô ?
1: Oui.
0: Combien vous en voulez, monsieur Kourou-Koukou ?
1: Mettez-en... Combien il en rentre, un wagon ?
0: Écoutez, moi, je peux vous en mettre 2-3 000. Il y en a autant tous les jours. Ils reviennent sans face. Ils sont attirés par l'odeur.
1: Ah, ouais ?
0: Et tous les jours, il y en a partout. Et les étourneaux, c'est grâce à moi qu'il n'y en a plus, hein ?
1: Ah, d'accord.
0: Je vous en mets combien ?
1: Un wagon.
0: Ben non, c'est en quantité, dites-moi. Attendez, Robert, à terre de tirer, le monsieur, il n'a pas encore commandé. Allô ?
1: Oui, Robert.
0: Oui, non, mais Robert, c'est mon fils qui... Robert, Kourou-Koukou n'a pas encore commandé, attends un peu. Oui, monsieur Kourou-Koukou, alors combien ?
1: Mais il m'en faudrait à peu près 1000.
0: Ben 1000, on peut y aller, tu peux y aller, Robert, attendez. 200, ça tombe par 100, là. Oui, 200. Oui, ben je crois qu'on est à le compte, là. On vous les amène vers quelle heure ?
1: Eh bien, amenez-les à 14h. Hein.
0: Alors à tout à l'heure, monsieur Kourou-Koukou.
1: D'accord.
0: Votre adresse exacte ?
1: C'est rue Paul Riquet.
0: Tout en haut, là-bas, voilà. À la Madeleine.
1: Au bout de la place.
0: Eh bien, on vous les amène, hein ?
1: Entendu.
0: Écoutez, comme on sera en double fil, vous pouvez nous aider à décharger ?
1: Mais sans problème.
0: À tout à l'heure.
1: Allez, à tout à l'heure.
0: Au revoir, monsieur Kourou-Koukou. À tout à l'heure.
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3: Au revoir, monsieur, excusez-moi.
2: George, tu exagères.

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0: Laurent, c'était Pardonne-moi sur Radio Pénin Skyrock, votre radio de divertissement. Bienvenue chez nous, à 12h31, hein. Je crois que vous allez bien les copains. Bon appétit pour ceux qui commençaient déjà à envoyer les premiers coups de fourchette. Là. Nous restons ensemble jusqu'à 15h bien sûr. Il y a du Gambino pour suivre avec le featuring de Jul, s'appelle Rihanna. Et puis là, maintenant, on va retrouver celui qui s'est grimé en vieux lors d'une de ses dernières sorties. Il s'agit de Bad Bunny avec son tube Moi Voyole sur Radio Pénin.
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ça le fait clairement à tout instant quand on tombe là-dessus, les contents, c'est Gambino featuring Jules, à l'instant pour le titre Rihanna, midi 37, bon app à vous, merci de nous rejoindre dans ce jeudi début d'après-midi, pour suivre Superbus avec OK KO, et puis là maintenant on va continuer à vous faire plaisir avec un extrait des Mount 5 qui s'appelle Sunday Morning. Alors c'est une chanson que vous entendez dans plusieurs films et notamment dans Tout peut arriver, magnifique scène avec notamment Jack Nicholson et Diane Keaton, et ça fait partie de la BO bien sûr de ce film Mount 5 qu'on écoute maintenant sur Radio Pénard Skyrock.

0: Belle journée avec votre radio locale, Radio Pénin Skyrock, c'était HNT et Fat Joe juste à l'instant. Je vous rappelle que ce soir c'est The Match au Palais des Sports Béziers Méditerranée de Béziers qui accueillera en effet l'équipe de France contre l'équipe de Hongrie. Et c'est un match de préparation à la Ligue des Nations de volley. Ouverture des portes dès 19h. Vous avez toutes les infos sur le site officiel de l'AFF volley. Il y aura la Bodega des Angels aussi hein, qui sera ouverte ce soir. Et on revient dans quelques instants avant 13h. On écoutera Blaster Jacks ainsi que Oria sur Radio Pénard Skyrock.
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1: Bon après-midi, merci de votre visite. Jeudi, on commence cette nouvelle heure à 13h, la pile avec Zao comme Caroline, extrait de l'album Versatile. D'ailleurs, il y aura une date au Zénith de Paris le 14 novembre de cette année-là.
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0: la formation Delight. À l'instant, c'était Groves in the Heart sur Radio Pelin Skyrock, la radio locale, la radio d'ici. Bon début d'après-midi. Dans quelques instants, Damien David avec The First Time. Il y a aussi Gordo avec Loco Loco. Et puis là maintenant, c'est la sensation du moment qu'on adore et c'est DJ Tutus.
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2: Belle journée avec nous. Je vous emmène d'ores et déjà faire un petit tour sur l'île des loisirs au Cap d'Agde. Si vous voulez découvrir une bonne ambiance qui va forcément faire la différence, eh bien, le Maka Oana vous accueille. 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Donc, n'hésitez pas à aller vous régaler sur l'île des loisirs au Cap d'Agde, au Maka Oana en particulier. Et on vient dans quelques instants pour la suite de la musique avec Daft Punk, avec Elliot ou encore Dorian.
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1: Belle journée, je crois que vous passez un agréable début d'après-midi, jeudi 7 mai sur le calendrier. Alors, on va écouter tout à l'heure Jennifer Lopez avec David Guetta, Save Me Tonight. On va poursuivre aussi avec Dorian, là, dans quelques instants. Le temps de vous rappeler quand même que nous sommes ensemble jusqu'à 15h et qu'à partir de 15h, eh bien, ce sera le retour de Vince et le retour de votre playlist jusqu'à 19h. Passez une très belle après-midi avec nous sur le 100 FM à Béziers et sur l'appli Radio Pénard partout ailleurs dans le monde.
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0: Merci d'avoir choisi Radio Pénin Skyrock. Et bien sûr, bonne route avec nous, 13h37. On va rester ensemble jusqu'à 15h. J'aurai une bonne idée de sortie à vous proposer là pour ce week-end dans quelques minutes. D'ici là, la musique de Section d'Assaut, Désolé, qui arrive maintenant sur Radio Pénin Skyrock.
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1: 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Une soirée placée sous le signe de la convivialité, du vin, de la musique, des tapas. Ce sera restauration food truck, bar à vin de Pays d'Oc. 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C'est l'After Week by La Baume qui se situe route de Pesnas à Servian. Et c'est demain, le premier de la saison, là, à partir de 19h. L'entrée est libre. Restez avec nous pour la suite. Dans un instant, ce sera Ed Sheeran.
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1: Bon après-midi, bon courage pour ceux qui repartent au travail. Là, on se jeudi, 14h. Dans quelques instants, je prépare Bob Sinclair, Love Generation. Et là, tout de suite, c'est Naïka avec One Track Mind sur Radio Pénard Skyrock.
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Saint Clair en l'instant et Love Generation. Oui, c'est bien la radio que vous écoutez. Vous n'êtes pas devant votre poste de télé. Tout va bien. 14h07. Belle journée avec nous. Il y aura Daddy Yankee qu'on va écouter dans un instant. Il y aura aussi Aya Nakamura avec Damso, Dégaine. Et puis là maintenant, on dégaine un extrait de l'album Oxygène, album commun entre Jack et Carla. Ben, ça le fait bien. Là, c'est la version remix qu'on vous propose. Hein. Et c'est la recette.

0: Je vous rappelle que le Palais des Sports Béziers Méditerranée accueillera l'équipe de France de volley pour une belle opposition dans le cadre de la préparation à la Ligue des Nations de volley contre la Hongrie. France-Hongrie, 19h, ouverture des portes là pour ce match exceptionnel. La boutique de la FF Volley sera bien sûr sur place. Il y aura ensuite Buvette et Bodega d'Angels qui resteront ouvertes pour ce match-là. France-Hongrie, c'est à Béziers, Palais des Sports Béziers Méditerranée. Et c'est ce soir, oui, c'est ce 7 mai là, à partir de 20h30. Soyez au rendez-vous. Et on revient dans quelques minutes pour la suite avec par exemple le Taux, Pineapple, il y aura aussi Bébé Rexha et l'énorme New Religion sur Radio Pénard Skyrock.
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1: Excellent après-midi, merci d'avoir fait le choix de votre radio locale, Radio Pénard Skyrock. De bonnes adresses pour passer du bon temps là pendant les week-ends qui arrivent, et notamment avec la plage du Delta via ce plage, avec ses animations, notamment le vendredi matin, là demain, yoga, puis le mercredi soir, 20h-21h aussi, puis les dimanches midi, ambiance compasse, et DJ pour les après-midi de 15h à 19h. 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On salue toute l'équipe bien sûr, et nous on continue en musique avec Ed Sheeran.
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0: Allez, montre-moi quoi. C'était à l'instant Lynn avec dans ton téléphone. Passez une belle après-midi avec nous, 14h34. Vous qui nous écoutez peut-être via l'application gratuite Radio Pénard depuis votre téléphone, bah, soyez les bienvenus. Voici pour vous Robin Thicke.
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0: Hurricanes. À l'instant, c'est Toqué, Toqué sur Radio Pénard Skyrock, la radio locale. La radio d'ici, belle journée, 3h-20, jeudi. Pour certains d'entre vous, eh bien, c'est presque le week-end. Bah oui, forcément, puisque demain, c'est un jour férié à nouveau. Ça vous fait encore un petit week-end de 3 jours, donc profitez bien. Quoi qu'il arrive, nous, on sera là avec vous, bien sûr.
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1: Le domaine de Lanka, Cerce, organise cette belle soirée Cerce-Moins Vert. Ça, c'est pour demain, vendredi 8 mai, à partir de 19h. Soirée bras zéro géant, avec des grillades, bien sûr, dégustation des vins du domaine, avec des nouveautés également. La musique en live avec le groupe MS Acoustique, c'est la soirée Cerce-Moins Vert. Ça, c'est demain, vendredi 8 mai, dès 19h. Rendez-vous donc au domaine de Lanka, qui se trouve au 21 avenue de la Condamine à Cerce. L'entrée est à 5 euros avec un verre offert. Voilà, c'est l'occasion d'une belle soirée demain vendredi. Et on revient dans quelques instants seulement avec Aurel San, encore une fois.
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Corel San featuring Yamé à l'instant, c'est bien, ça s'appelle Encore une fois. Bon, bah encore une fois, je vous laisse avec Vince qui est de retour dans un instant. C'est bien sûr la playlist pour vous accompagner jusqu'à 19h. Et puis après, ce sera Maxime qui sera de retour aussi, hein, comme tous les jours, pour vous accompagner dans début de soirée. Ce sera précisément pour le bonus de la playlist. Bon, bah nous, on se recroise demain, comme d'habitude, bien sûr, hein, pour l'élève très tôt. On est là à partir de 4h du matin, vous le savez. Et pour se quitter maintenant, à 3h moins 3, c'est Lossy Pearl, Don't Mess With My Man sur Radio Pen Skyrock.

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1: Merci de nous suivre sur Radio Pénard Skyrock et bienvenue à toutes celles et ceux qui arrivent sur Béziers, l'ensemble des villages, pour parcourir cette toute nouvelle session de playlist. En ce jeudi après-midi, voici Oria.
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0: du Pénard Skyrock. C'est comme d'hab, tout au long de l'après-midi, vous restez connectés. On va faire comme évidemment chaque après-midi de 15h à 19h, vous proposer plusieurs infos à loisir, celles qu'on partage toutes les heures. Et puis pour la musique maintenant, Taylor Swift, The Fate of Ophelia sur Radio Pénard.
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0: toujours prêt à vous envoyer un rayon de soleil sur Radio Pénard Skyrock. Attention, voici donc le clin d'œil du jour. On part direct dans la bonne humeur. La vraie, celle qui met le sourire même aux statues. Désolé, Paul Riquet. Aujourd'hui, on se fait plaisir avec un artiste qui illumine n'importe quelle journée, soirée même. Voici Gilbert Montagnier et son tube qui sent la chaleur, la danse, les vacances, les sunlight des tropiques sur Radio Pénard Skyrock. Montez le son.
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0: du Pénard Skyrock. Merci de nous avoir choisi précisément sur Béziers, les villages, le littoral. Vous aurez de quoi faire jusqu'à ce soir 19h. Et puis de choper au passage le prochain son avec Meryl et Eva Coco Chanel.
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après-midi avec Radio Open Air Skyrock. Restez donc connectés, 15h-19h pour l'avant-dernière de la semaine, peut-être même le week-end qui débutera d'ici quelques heures, c'est veille de jour férié en ce jeudi 7 mai. Voici Miley Cyrus, Flowers sur Radio Open Air Skyrock.

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1: On écoute la playlist sur Radio Pénard Skyrock. Merci d'être à nos côtés. On va d'ailleurs s'occuper de vous jusqu'à 19h ce soir, se préparer à ce long week-end. 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Dans un instant, l'arrivée de Zao avec Comme Caroline sera des Pénard Skyrock.
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0: place hein, tout au long de la semaine sur Radio Penor Skyrock de lundi au vendredi pour vous ambiancer pendant le boulot. Et puis c'est aussi vrai pendant le week-end qui débutera dès ce soir. Ça c'est plutôt bonne nouvelle. Voici Tiesto, Beautiful Places sur Radio Penor.
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1: Du Pénard Skyrock, on enchaînera jusqu'au bout pour terminer cette journée. Il y a encore quelques heures de taf que vous passerez avec vos collègues. Connectez sur notre site pénard.fr, ça c'est cool pour mettre l'ambiance et puis vous préparer au bon plan pour le week-end un petit peu avant 16h. Allez, place à Dadju, on écoute Ma vie sera du Pénard Skyrock.
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Merci Sorbazier pour démarrer chacune de vos journées. N'oubliez pas le matin dès 6h de vous réveiller avec le Ten Morning. La prochaine, elle est prévue demain, journée fériée. Vous ne manquerez pas votre réveil dès 6h. Et puis pour les tubes, la suite c'est avec Christophe Maé sur Deep Inner Skyrock.

Ouais, c'est cool de pouvoir vous accompagner chacun des après-midi de cette semaine et puis aussi de vous préparer au bon plan les prochains dans une petite dizaine de minutes. Allez, un peu de patience. Place à Mert Altin. Pour le moment, c'est No Puedo Parar sur Adi Penaro.

0: pour cet après-midi. On a pris le bon chemin de vous accompagner pour ce créneau du jeudi. Eh bien, 7 mai, les amis, voici Cœur de Pirate. Oublie-moi.
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0: Canard Skyrock. Une fois encore, hein, vous accompagnez votre après-midi de la playlist. Et ça fait plaisir de vous avoir avec nous. Je vous garantis une sélection d'infos, de bons plans dans quelques instants. Après Alex Warren, Fever Dream.
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1: Et on va attaquer l'un des gros rendez-vous du printemps sur le Biterrois. Ça y est, la saison des After Week reprend. Et pour ouvrir le bal, le premier After Week de la saison Bailly la Baume, c'est demain à partir de 19h. 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L'After Week by La Baume, c'est ce vendredi à partir de 19h au domaine de La Baume, route de Pézenas. C'est à Servian, entrée libre. Alors venez comme vous êtes. Et puis dans un petit instant, vous écouterez Louane.
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0: du Banner Skyrock, la playlist à écouter. C'est bonne ambiance, bon esprit pour rester calé, connecté entre 15h et 19h pour ce jeudi après-midi. Vous avez compris, ne change rien. Voici Sylvester, You Make Me Feel sur Radio Banner.
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1: Et on est là connecté sur Radio Pénard Skyrock, bel et bien présent tout au long de la semaine, 15h, 19h, c'est reparti. Dans ce créneau de 60 minutes, on écoutera Outkast, Franglish et tout de suite Naïka.
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0: du Penhard Skyrock, votre playlist, c'est chaque après-midi et ça continue durant le week-end, celui que vous allez pouvoir démarrer d'ici quelques heures, voire quelques minutes. Encore un peu de patience pour ce long week-end du 8 mai. De prévu, des bons plans forcément. Et puis pour la musique, c'est Gordo, Loco Loco et Miles Smith auparavant. Drive safe.
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1: Bon jeudi avec Radio Pénard Skyrock, le plus gros de la journée déjà derrière nous. On n'attend plus qu'une chose, c'est de sortir du taf et de se sentir libéré pour le week-end. 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Pour la musique, ce sera Kenna Grace tout à l'heure. Gims et bon entendeur, les amis.
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1: Votre radio locale sur le Grand Biterrois. Ravi de profiter de cet après-midi et puis de vous embarquer avec nous. Tant qu'à faire, 15h-19h, je vous ai prévu des bons plans. Vous ne les raterez pas tout à l'heure. Et puis la musique de la petite culotte, juste après Taylor Swift. Opalite sur Radio Pénard Skyrock.
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0: vous souhaite un très bon moment sur Radio Ben Air Skyrock, peut-être de passage seulement. Le 100 FM vous a servi, et bien vous pourrez utiliser l'appli Radio Ben Air d'un peu partout pour continuer à nous entendre avec Angèle et Justice, What You Want, Justin Timberlake, juste avant, et Snoop Dogg, Signs.
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1: Allez, on vous met bien comme toujours et on file direction Sérignan pour cette soirée qui sent bon le printemps. Dans quelques heures à peine, les vignerons de Sérignan remettent le couvert avec leur soirée printanière. Elle démarre à 18h30 ce soir à la cave coopérative 114 avenue Roger Audoux avec au programme, accrochez-vous, hein, écaillé, food truck, barbecue, pâtisserie et bien d'autres. Bref, tout ce qu'il faut pour se régaler et profiter d'une ambiance conviviale comme on les aime ici. C'est ouvert à tous, c'est sans réservation et c'est surtout l'occasion parfaite de fêter le printemps avec les copains, la famille, les voisins, la soirée printanière des vignerons de Sérignan qui débute ce soir à 18h30. Et bien sûr, c'est avec Radio Pénard Skyrock, la radio événement, toujours là où ça bouge avec le Club Pénard et puis le retour de Bruno Mars dans un instant. I just might.
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0: points positifs. Un de plus à cette heure-ci, c'est de sortir du boulot. Hein, ou quasiment, on va attendre 17h, les amis. Encore un peu de patience pour sortir du taf. Voici un topic. Becky J, Sorry Papi sur Radio Peinard Skyrock.
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2: 17h précise sur Radio Pénard Skyrock et c'est reparti. 60 minutes de pur plaisir. Ce que l'on partage immédiatement, eh bien c'est le son de Doria avec Soirée Mondaine sur Radio Pénard Skyrock. Bienvenue.
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0: Merci d'avoir choisi Radio Pénard Skyrock. On s'occupe de vous durant cette session prévue jusqu'à 19h. Maxime, on fera autant entre 19h et 21h. Et là, tout de suite, on écoute Jennifer Lopez et David Guetta, Save Me Tonight.
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0: du Banner Skyrock. Merci les amis de nous avoir choisi, de même nous retrouver d'un peu partout sur l'appli Radio Pénard, pénard.fr également. Avec ça, bien voici Claude, la suite, la dada sur Radio Pénard.
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passez un très bon jeudi. Direction le week-end, d'ores et déjà vous le démarrez avec nous, c'est cool. Sortie de boulot pour vous raccompagner à la maison, ou bien si vous êtes pour prendre la route. Oui, trois jours, ça se fête et on en profite avec Sound of Legend, San Francisco sur Adi Pénard.

0: C'est ici où l'on vous livre les meilleurs tubes sur Béziers ainsi que sur les villages et puis bien sûr de nombreuses infos en écoutant Radio Open Air Skyrock. Place à Zao comme Caroline.
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1: Oui, c'est confirmé, hein, puisque vous avez par habitude de nous retrouver sur Radio Pénard Skyrock quasi à la même heure, puisque vous sortez du taf tous les jours en écoutant la playlist, en se rencardant de nombreuses infos, et puis sur le cap positif du côté des tubes, et enfin du club Pénard, avec toujours de nombreux cadeaux à vous offrir. 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Dans un instant, ce sera Shakira pour la suite des tubes. Zou.
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0: du Pénard Skyrock, votre radio locale sur le Grand Biterrois. Dans cette demi-heure, l'approche de bon plan, la météo et avec ça, le son du gel. Jamaican sera du Pénard Skyrock.
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1: Ici, Sorbazier avec une radio populaire et indépendante, de pouvoir parcourir ces prochains kilomètres tous ensemble et puis de vous rappeler que nous sommes, ça y est, en week-end. En ce jeudi, fin d'après-midi, ça c'est plutôt bon signe. 3 jours de week-end que vous le passiez sur la région ou bien encore d'un peu partout. Embarquez l'appli Radio Pénard, celle que vous retrouverez disponible gratuitement sur les stores mobiles. Pour la musique, eh bien on enchaîne tout de suite avec Oshi, Bonjour Docteur, sur Radio Pénard.
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0: Et nous sommes là installés sur Radio Pénard Skyrock, sur les villages, le littoral, l'arrière-pays, d'un peu partout. Vous avez choisi l'appeler Radio Pénard et vous ne serez pas déçus de profiter de votre week-end en nous écoutant. D'où que vous soyez, voici Chabouzet, Born to Die sur Radio Pénard Skyrock.
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0: du Penner Skyrock ce jeudi 7 mai. C'est aussi pour le poursuivre d'ici à 19h avec plein d'infos loisirs, les prochaines que l'on partage ensemble dans moins de 10 minutes. Et là, comme c'est bon, voici Jennifer.
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0: de journée sera dépeinard Skyrock et pour cet après-midi, mais évidemment depuis Béziers, là on se donne rencard avec la suite des événements. C'est Bébé Rexha avant l'agenda New Religion sera dépeinard.
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1: Allez, on part à Cerce pour cette soirée qui va envoyer du lourd. 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Soyez au rendez-vous. Et puis PLK, dans un instant, on écoutera Pocahontas sur Radio Benar Skyrock.
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0: du Pénard Skyrock, votre radio locale sur le Grand Biterrois. C'est sous peu une occasion de repartir dans une nouvelle session de 60 minutes. Le point sur la météo et on approche de 18h avec Richard Grell à Luna sur Radio Pénard Skyrock.
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1: Oui, ça y est, on y retourne là dans ces 60 minutes à venir avec Radio Open Air Skyrock. Belle fin de journée, bienvenue pour l'entame de cette nouvelle heure avec Gims et juste avant c'est la météo.
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5: Bon, bah, on garde toujours ce petit vent là qui nous permet d'avoir un petit peu de soleil sur l'ensemble du Biterrois. On se jeudi, des températures qui sont de 8 à 10 degrés. C'est ce qu'on a en ce moment le matin jusqu'à 20-21 degrés. C'est ce qu'on avait tout à l'heure à Montpellier. Pour demain, vendredi, eh bien, on sera de 8 à 10 degrés le matin jusqu'à 21 degrés également. Grand maximum pour l'après-midi. Puis ce sera le retour du vent de secteur est, sud-est. Allez, bon début de soirée avec Vince.
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0: Oui, on se retrouve sur Radio Penner Skyrock. Un vrai plaisir que de partager cette dernière ligne droite des ondes positives, plein d'infos loisirs et puis de la musique à volonté. Aussi Miley Cyrus, Dream As One sur Radio Penner Skyrock.
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0: journée. On s'installe sur Béziers avec la seule radio locale de pouvoir parcourir ensemble ces prochains kilomètres, autant pour les retours à la maison que pour vos soirées début de week-end. Ça fait plaisir de vous avoir avec nous. Voici Amir, Jason Derulo, Ilia.
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de passage chaque jour sur Radio Pénard Skyrock. La certitude, c'est que c'est du lundi au vendredi. Donc comptez sur nous sur ce long week-end, 15h-19h. On écoute

trois quarts d'heure avant de rejoindre la playlist Le Bonheur sera des Banner Skyrock. Ça nous laisse largement le temps d'aller rejoindre les bons plans. Et puis la suite, là maintenant, c'est de Kavinsky, Night Call sera des Banner Skyrock.

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1: Merci d'écouter Radio Pénard Skyrock une nouvelle fois pour cette fin de session. 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Allez, dans un instant sera Elliott avec On s'oubliera.
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0: Peinard Skyrock, votre playlist ici comme de partout ailleurs avec notre appli Radio Peinard, peinard.fr évidemment, et Imagine Dragons, on écoute Thunder sur Radio Peinard Skyrock.
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0: Merci de nous écouter sur Adepener Skyrock. Dans une demi-heure maintenant, Maxime viendra vous accompagner pour cette soirée transition avec ce long week-end à 19h. La playlist, le bonus, et là tout de suite, c'est Dr Yaro confirmé.
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1: À part de là, on se retrouve nous sur Radio Pénard Skyrock et évidemment sur Béziers, le point de départ. Vos prochaines journées, celles qui débuteront dès 6h avec le Ted Morning, vous pouvez compter sur lui. Hein. Ted sera là demain, vendredi, 6h, jour férié. Et avec ça, bien toute la team, bien sûr, comptez sur nous chaque jour pour accompagner vos après-midi. Dans la playlist, on écoute Sienna Spiro, Die on this Hill sur Radio Pénard Skyrock.
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ne change rien, on est en place depuis 15h, milieu de l'après-midi, sur Adipenor Skyrock. Vous écoutez vous aussi la playlist. Voici This Is et Théodora, Mélodrama sur Adipenor Skyrock.

0: Rejoignez la playlist, faites comme toujours, 15h-19h, c'est super simple, d'autant que si vous partez en week-end, il n'y a aucune interruption, l'appli Radio Peinard vous permet de nous écouter sur mobile, sur tablette, elle est disponible sur les stores mobiles bien sûr, et puis là on écoute Rio Party Shaker sur Radio Peinard Skyrock.
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0: Béziers, là où tout commence sur Deep Inner Skyrock. Vous allez choper les prochains bons plans, quelques infos à venir après Alex Warren, Fever Dream.
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1: Et la Ferioff revient dans les arènes de Béziers. 7 B's aujourd'hui hein, jusqu'à dimanche. Ambiance garantie avec bandas, animation non-stop, bodega géante et puis KPA gratuite. Et bien sûr, les galas de Taurin entre tradition, musique, émotion. Le tout dans une ambiance ouverte à tous. En famille, entre amis, avec les voisins, les collègues. Bref, tout Béziers en mode fête. 3 jours pour vivre la Feria comme on l'aime. Au cœur des arènes, le programme à retrouver sur arène-béziers.com. Et puis, sous ce sera le retour de Taïk avec Girlfriends.
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du Penner Skyrock. Voilà pour aujourd'hui, c'est terminé. Merci d'avoir suivi votre playlist. Prochaine session qui aura lieu demain, vendredi, pour la journée fériée. Ce qui veut dire un week-end de 3 jours. Et de poursuivre, évidemment, avec les programmes de votre radio locale. Maxime, dans un instant, la playlist, le bonus. Nous, on va se quitter sur le son de Mima, Obsession. Je vous embrasse fort. Prenez soin de vous, restez fidèles. Vivez heureux sur Radio Penner Skyrock. Ciao, ciao.

0: Skyrock en ce jeudi 7 mai. Il est 19h pour YouTube, Ritz arrive. Mais avant ça, place à Marc-Antoine sur Radio Pénard Skyrock.
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2: Hey, hey, hey. Et c'est votre commandant d'Ivoire, DJ Samo, avec mon copilote, Ritza.

0: Ah, y a plus d'essence, Ritza. Ah, c'est pas grave.
1: Allez, c'est parti les copains, on démarre officiellement la playlist bonus. Comment ça va? Très heureux de vous retrouver pour ce quatrième rendez-vous de la semaine. On ensemble jusqu'à 21h. Max est pour vous accompagner avec les cadeaux du Club Penard, de l'info insolite pour YouTube. Place à Gims, ma beauté, sur Radio Penard Skyrock.

0: sur le son FM, 2 millions de personnes. C'est pas mes nombres de followers, mais bien le nombre de personnes qui étaient présentes ce week-end pour le concert de Shakira au Brésil, hein, sur la plage de Copacabana. J'avoue vous dire, à quand la même sur la plage Richelieu avec des reports musique. Place à Théodora sur un Opel Skyrock.
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0: C'est vrai, mais qu'est-ce que tu vas lui dire? Tu vas quand même pas lui dire que t'es en kiff sur une autre meuf, hein, j'espère. Non,
1: c'est justement pour ça que t'appelles.
2: En fait. C'est peut-être pas le bon truc à faire.
0: Ouais, non, c'est clair.
1: Mais là, ta meuf actuelle, elle est dans ton bahut?
3: Ouais, elle est dans mon bahut. Elle est en seconde.
1: Et la nouvelle?
3: Ouais, elle est dans ma classe.
1: Ah ouais, bah, de toute façon, sans lui dire, elle va le savoir.
4: Les deux, elles vont se détester. Ah, enfin, surtout celle qui se fait larguer.
0: Mais elle est très amoureuse, ta meuf actuelle, là?
3: Elle l'était, mais là, je sais pas, ce soir, elle m'a envoyé pas mal de messages assez aigris, quoi.
0: Ah ouais? Elle a senti. Ah bah écoute, non, mais c'est très bien.
4: Elle sent peut-être au courant. Hein.
0: Bah c'est très bien, justement, pour la rupture, si elle-même, elle est plus amoureuse et tout,
4: ça va se faire facilement. Elle va quand même passer un week-end de merde, hein. Enfin bon, après,
1: attends lundi, mais passer une semaine de merde, ce sera pareil. Hein.
4: Oui, c'est vrai, ouais. C'est reculer pour le sauter.
0: Mais tu sais que c'est peut-être elle qui amorce le truc, si elle commence à t'envoyer des messages de merde, peut-être que c'est elle qui va te larguer en fait.
1: Mais est-ce qu'elle est.
4: C'est une très bonne question, Romano.
0: T'es clair.
1: Mais la nouvelle là, qui est dans ta classe, vous avez déjà. Tu l'as déjà serrée?
4: Ah ouais, c'est officiel ou pas?
3: On est en bail, du coup, moi je lui ai dit, elle m'a dit, c'est réciproque, mais du coup, on l'a pas officialisé devant tout le monde.
1: Tu penses pas qu'il y a déjà.
4: Vous avez déjà fait des trucs tous les deux, juste pour savoir à quel point vous êtes.
3: Non.
4: Non, il y a rien.
1: Mais tu penses pas qu'il y a des gens déjà qui ont été bavés à ta meuf officielle pour qu'elle t'envoie, qu'elle commence à t'envoyer des messages. Tu vois, c'est pile au même moment, c'est chelou quand même. Moi je pense que. Il y a bien quelqu'un, une meuf de la classe, je sais pas qui a dit « Ah, fais gaffe, un autre, il essaie de serrer. »
2: Ouais, la nouvelle meuf, elle a dû se confier à sa copine, et puis
1: les meufs, ça aime trop jacter, tu sais, pour dire de la merde.
4: Les meufs, ça aime trop jacter pour dire de la merde.
0: Non, mais ou alors, elle...
2: Non, surtout pour eux, c'est
1: une histoire. Non, mais t'es d'accord, Marie?
0: Non.
1: Ah, elle rote normal.
4: Ouais, mais elle ferme son micro, Marie.
0: Ouais, j'ai pas
2: de la peine.
0: Non, ce que je disais.
1: Le petit blanc qu'il y a eu, c'est Marie.
0: Ce que je voulais dire par rapport à ce que tu disais, peut-être que ta meuf actuelle, elle ressent que justement tu t'éloignes, tu vois.
4: Ouais, c'est possible aussi ça.
2: Je pense qu'il y en a une cabane. Ouais. Non, moi je pense que c'est l'histoire du siècle, c'est pour les meufs au bahut. C'est-à-dire qu'elles sont au courant qu'il y a la nouvelle meuf qui va rentrer dans ta vie, et forcément, ça a jacté et ta première meuf à l'entendre.
1: J'aime trop dire de la merde. Bah
4: ouais. D'après tout.
2: Non, mais là, c'est une histoire. Ouais, pour le bahut, c'est une histoire genre de ouf.
1: C'est une histoire comme ça.
2: Le talé cocu, machin.
1: D'après toi. En plus, si vous avez commencé à parler tous les deux avec la nouvelle meuf.
0: Ouais, mais obligé... il est discret, il a dit.
1: Non, mais obligé,
2: elle a dit à une de ses copines.
4: Tu penses qu'elles sont au courant ou pas, Toronto?
3: Bah, en fait, je sais qu'elle l'a dit à quelques. Proche copine.
2: Ouais,
4: c'est mort. Ouais, c'est mort.
2: En gros, l'histoire à la tournée.
4: C'est pas à toi qu'on va.
3: La classe qui pensait qu'on était en couple depuis genre le début de l'année, quoi.
4: Ouais, donc c'est pas à toi qu'on va apprendre comment ça se passe dans les bahuts. Une histoire comme ça, il y a deux personnes au courant, tu peux être sûr que tout le monde est au courant.
0: Ouais, et puis ça va être déformé en plus, les trucs.
4: En plus, oui, souvent il y a.
1: Parce que, genre, ta meuf officielle, elle t'envoyait quoi comme message ce soir?
3: Bah, genre, elle m'a dit Antoine. Ouais, t'as quoi? Je doute, c'est quoi tes ressentiments? Tu m'aimes vraiment?
4: Ouais, donc, Anto, pas Antoine.
2: Ouais, Anto.
3: Oui.
4: C'est pas grave, bon.
0: Pas grave,
4: grillé comme ça.
2: C'est le début.
3: Ouais, je m'en fiche.
4: Mais dis-lui, tu devrais lui dire, tu devrais lui dire clairement. Que tu as plus envie d'elle, c'est Marie qui nous envoie un message.
1: Non mais dis-lui, de toute façon j'imagine qu'il y a déjà des débiles qui sont venus te parler.
4: Tu lui dis ça, donc j'imagine. Bonjour ma chérie, mon ex précisément, bonjour mon ex. J'imagine qu'il y a déjà des débiles qui sont venus te parler. Et après tu dis quoi?
1: Bah après t'enchaînes, tu dis ouais écoute je suis désolé.
4: Désolé, voilà.
1: Entre nous ça a pu le faire.
4: C'est ça.
1: Je préfère être honnête avec toi et voilà, quoi, d'arrêter le truc.
0: Ouais, mais si par exemple elle a rien entendu, c'est toi qui te grilles en fait si tu dis ça.
4: De toute façon, tu vas sortir avec l'autre. Donc faut officialiser la rupture.
2: Dans ce cas-là, parle pas de la nouvelle meuf. Tu dis ouais, voilà, entre nous ça va pas trop, machin, nanan, je préfère qu'on en arrête là. Et si elle.
4: Tu préfères qu'on en arrête là. D'accord, tu notes bien la phrase, elle est importante. Là, je préfère qu'on en arrête là.
2: Et si tu vois que la meuf elle commence à te parler de l'autre meuf. Bah là, tu avoues, tu vois. Mais
1: donc, tu préfères qu'on n'en continue pas.
4: Voilà. Note bien, Anto. Donc, je préfère qu'on en arrête là.
1: Combien de fois? Parce que. Ah, bah beaucoup. Tu me l'as dit au moins 50 fois.
2: Oui, mais beaucoup.
4: Cédric, t'as la maladie, là, tu sais.
2: Quelle maladie?
4: Tu connais pas la maladie?
2: Non, je suis pas malade.
4: On balance des insultes tout le temps, là. Le syndrome.
1: Ah, j'ai la tourette. Brûle de la lunette.
2: Juste de la tourette.
1: Bruno de la bunette.
2: Et le mec, il se fout de ma gueule.
4: Bruno de la corbette.
2: Ouais.
1: Bruno de la Mouette.
2: Ok. Ouais.
4: Bon, tu vas faire quoi? Faut pas lui faire du mal, en tout cas. Prends soin d'elle, parce que si elle est vraiment amoureuse. Après, peut-être.

0: plus que par étape, moi, je dirais.
1: C'est pas le Tour de France.
0: Non, mais t'as pas compris. Il faut dire qu'au début, tu lui fais comprendre que tu vas arrêter. Et si elle te fait comprendre qu'elle le compte pour l'autre meuf, là, tu lui avoues.
2: Non, bah, ça va comprendre.
3: Ça va être.
0: Tu voles pas tout.
3: Non, mais à mon avis.
1: Non, mais t'as dit, il y a quelques personnes au courant dans le bahut. Je pense qu'il suffit qu'il y ait deux personnes au courant dans le bahut.
2: Ça peut piailler. Ouais.
3: Moi, je suis d'accord avec Cédric, mais
1: Qu'il faut en arrêter là.
3: Non mais pour appuyer le truc, c'est dis-toi si la meuf elle est au courant.
1: Elle est au courant.
3: Tu vas avoir droit à une crise d'hystérie.
0: Ouais, mais c'est pas grave, je t'en fous.
3: Digne d'une meuf, quoi.
1: En tout cas, c'est bien de le faire.
3: La meuf, elle va péter un plomb.
0: Ah, mais au moins, tu fais les choses proprement, tu vois.
1: Il y a Dimitri qui a raison, il nous dit t'as raison de le faire demain, comme ça, tu le fais pas au bahut, ça t'évite de t'afficher devant tout le monde.
0: Ouais, puis déjà, t'as le week-end qui va passer.
1: Ouais, Dimitri, il a 30 ans, mais un bon conseil. Donc demain,
4: tu ne stresses pas tout le week-end.
1: Ouais, et puis au moins, tu gères ça.
0: T'as quelques jours pour pas qu'elle t'affiche, quoi.
4: Tu peux gérer la meuf derrière.
1: Bon courage Antoine, enfin Anto, hein, ouais. T'appelais Anto au début. Donc bon courage Anto. Et puis t'es vraiment un beau gosse.
3: Un gentleman.
2: Ah ouais, magnifique.
1: Deux meufs dans l'année dans le même bahut. Ça y va.
2: J'espère que ça va bien se passer.
1: Bah écoute, j'espère aussi.
3: Pour toi, ça va aller, c'est plus pour elle.
2: Ouais, c'est clair.
1: On te fait un gros bisou.
2: Gros bisou.
1: Gros bisou à toi.
2: Sinon, je pense qu'on a un problème psychologique dans l'équipe. Je sais pas si t'as vu Guigui sur sa tête.
1: Oui, Guigui a mis une bouteille sur sa tête, et alors c'est tout à fait normal, Marie.
2: T'es comme ça depuis tout à l'heure.
3: C'est pour faire parler les connasses.
0: Et bon,
3: bien sûr. Et bim, et boum.
2: C'est quoi le.
0: Est-ce que tu penses que ça suffit? Au bout de combien de temps Marie va faire la réflexion?
1: Moi, plus rien ne m'étonne dans la radio libre. Tiens, justement, jeudi soir, c'est le jour du problème du mois. J'ai les résultats du problème du mois et on va attaquer notre problème du mois ce soir.
3: Ah,
1: tiens,
3: faudra appeler la Mota.
1: La Mota.
3: La Mota, c'est une fille.
1: Ah.
3: Demain, j'ai rendez-vous avec mon nouveau patron. Ça va dégénérer, j'ai peur.
1: Ah, encore une histoire d'amour.
3: Ah, là, c'est peut-être plus une histoire de cul. Là.
1: Bon, les résultats du problème du mois.
3: Oui.
1: Vous avez voté.
3: Bonsoir.
1: Je vous les donne. Les résultats sont là. Alors vous n'avez pas choisi le problème du mois. Attendez, je reprends ma liste. Ils sont où? Ils sont là. Vous n'avez pas choisi le problème du mois du cul qui brûle. C'est Hugo qui a le cul qui brûle. Après chaque sodomie, ça le traumatise au trou du cul. 7% à avoir voté pour Hugo. Il est 5e. Vous n'avez pas choisi. Enfin, vous êtes 11% seulement à avoir choisi le problème de Sébastien qui arrive 4e. Sébastien avec sa rencontre sur une appli avec une meuf qui l'a jugée, c'est sa déclaration, immonde.
2: C'est ça.
1: Mais qui envoie du lourd au lit.
2: Ah, donc il continue.
3: Ouais, donc son cœur balance.
1: Et ça balance. 11% des voix. Le problème du mois qui arrive 3e, vous avez bien voté pour lui, 22%, donc plus d'un sur 5, une sur 5 a voté pour le problème du mois de Nadir. Ah oui, Nadir de Grenoble avec sa pompe à bite, là. Putain, il est resté coincé dans sa pompe à bite.
2: Ah ouais, putain.
3: Obligé d'appeler le voisin, oui.
1: Et oui,
3: galère.
1: Oui. Vous avez. Ah, mais les deux autres, c'est très serré. 27% pour celui qui arrive deuxième. 33% pour celui qui arrive premier. Le problème du mois que vous avez choisi à la première place cette semaine. Le problème du mois de Camille. On le mettra dans le problème du mois la semaine prochaine, Guigui. Le problème du mois de Camille de Toulouse, 31 ans. Oui. 33% des voix. Ah, et Pierrette, qui se tape des livreurs, elle n'arrive qu'à la deuxième place, mais avec quand même 27% des voix.
3: Bon, après, si vous avez des témoignages, vous êtes livreur, tout ça.
1: Même sur tout ce que vous
3: voulez. Ouais, sur tous les sujets, on peut y aller.
1: Et on peut y aller.
3: Allez, voilà.
1: C'est parti, ben justement, on y va. On vous lit donc le problème.
3: Bonsoir,
1: du mois.
3: Docteur Romano à l'appareil.
1: Bonsoir, docteur.
3: Comment allez-vous?
1: Ça va super. Mais tu sais que tu nous as dit bonsoir tout à l'heure.
4: Bonsoir.
3: Je ne me rappelle plus.
2: Ouais, mais il est poli.
1: Eh oui.
3: Eh oui, bon. Très poli, je suis médecin.
1: Camille a 31 ans, elle est à Toulouse et elle est tombée sur un mec qui est un petit peu spécial. C'est de lui dont on va parler ce soir. Allons-y.
3: Bonjour à tous.
1: Bonjour.
4: Salut toi.
3: Je suis en couple depuis 4 ans avec un homme que j'aime vraiment.
1: Oui.
3: Notre vie est bien, on s'entend super. Pas de dispute, il est attentionné, mais il y a quand même une attitude qui commence à devenir problématique dans notre couple. Ça fait environ un an que ça dure. Avant, sexuellement, tout se passait très bien. On faisait l'amour 2-3 fois dans la semaine. Étant donné qu'on bosse tous les deux, franchement, on était sur une moyenne correcte.
1: Oui.
3: Bon, évidemment, de temps en temps, on mettait un peu plus le turbo le week-end. Mais la semaine, avec nos heures de travail qui sont différentes, je trouvais la moyenne plutôt pas trop mal. Le problème, c'est que lui a un gros besoin sexuel. Il a une très forte libido et a de plus en plus de mal à accepter que je refuse l'acte sexuel. Parfois, lorsque je rentre du boulot, vers 20h30, 21h, Il m'attend pour manger, on mange et derrière il aimerait qu'on passe au lit pour me faire l'amour. Moi franchement j'ai qu'une envie, c'est d'aller prendre ma douche, de me caler devant une série et de finir la soirée comme ça, sans pas... sans forcément avoir de rapport sexuel. Le problème c'est que désormais il se vexe très très fort.
1: Qui c'est qui s'est déjà vexé quand il a eu envie, ou Marie, quand t'as eu envie de faire l'amour et que ton mec il était pas chaud?
2: Ah non, moi je me vexe pas, mais en revanche dans son cas, un mec qui insistait, j'ai plus envie de lui.
1: Ah, il te dégoûte?
2: Bah ouais, parce que tu te dis qu'en fait tout ce qu'il veut c'est te niquer, en fait, tu sais, il y a même plus de désir et tout, il en a rien à foutre que t'aies pas envie.
1: Ouais, mais qui c'est qui s'est déjà vexé?
4: Moi, évidemment.
1: Ouais, non mais évidemment. T'avais envie de faire l'amour et elle voulait pas.
4: Bah ouais, c'est vexant quand même. Ouais, non, mais franchement, je suis un peu la gueule derrière, tu vois. Bon, après, ça dure pas
1: non plus. Comme un petit garçon capricieux.
4: Ouais, non, mais c'est ça, ouais. J'ai pas eu mon cadeau, donc je suis pas content. Je boude.
2: Après, il y a des moments, tu vois. Je sais pas, moi, on me touche le cul pendant que je dors à moitié le matin et tout. Casse-toi.
4: Je
2: suis pas réveillé, c'est
4: gaz toxique.
1: Qui c'est que ça a déjà vexé? T'as déjà été vexé, Karim? T'as envie de faire l'amour, elle a pas envie?
4: Si, c'est vexant.
1: Bah ouais, moi aussi.
4: Ouais, en fait, c'est plus que vexant, c'est ça agace. Tu vois, ça
1: ouais, t'as envie de baiser.
4: Ouais, c'est clair.
0: D'un côté, t'es chaud, puis elle en face, elle a pas envie. Ouais,
2: mais d'accord, mais c'était trop insistant.
1: Donc ça vexait tout le monde, Guigui, t'as pas dit?
4: Non, moi, ça m'est jamais arrivé, ouais.
1: Elle a jamais refusé de faire l'amour avec toi?
4: C'est dingue, hein, d'ailleurs.
1: C'est quand même fou, hein.
4: Putain, c'est un vrai tombeur, mais waouh.
1: C'est fou. Alors?
4: C'est fou.
3: Alors quoi?
2: Bah, la suite.
4: Ah, pardon.
2: Le mec a eu la
4: chance. Alors, comme ça.
2: On attend la suite.
3: Je continue. Il se vexe et frôle même la démence à ce moment-là. En effet, il se met à hurler. Tu ne veux pas baiser? Eh bien, tu vas voir. Il se déshabille, se met le sexe à l'air, commence à se masturber, par exemple, éjacule sur moi.
4: Ça c'est abusé.
2: Non. Ouais.
3: Sur moi, sur le canapé, à côté de moi. Là, je sais pas très français ce qu'il dit, mais bon, en gros, il éjacule pas sur elle, il éjacule sur le canapé, je pense.
1: Non, mais peut-être ça gicle de partout, ouais. Tu sais.
3: Il éjacule aussi parfois sur la table basse. Il va éjaculer dans la cuisine et il est toujours là en train d'hurler. Hey, tu veux pas baiser? Eh bien, je vais te montrer. Regarde, du sperme, il y en aura partout.
2: Ah bah ça doit lui donner envie, tiens.
3: Il éjacule parfois sur ma table de nuit, sur les portes. Il en fout partout et il est là pendant des heures. En effet, ça peut durer jusqu'à 3 heures, ces crises les plus fortes. Franchement, par moment.
1: Il y a des cachets pour ma boule ou pas?
2: Ah ouais,
3: franchement, il commence à m'inquiéter.
2: Ah, il commence.
3: Une fois qu'il est revenu à la raison, j'essaie d'en parler avec lui. Il me dit que c'est très vexant pour lui que je refuse de faire l'amour. Je lui explique que parfois je suis aussi fatigué, je n'ai pas forcément envie après une journée de boulot.
2: Ouais.
3: Et il me dit qu'il va se calmer et la fois d'après, rebelote, il recommence sa crise. Je lui ai conseillé d'aller voir un médecin. Qu'en pensez-vous? Je pense que ça serait utile. En soi, il n'est jamais méchant ni même agressif avec moi. Il ne s'en prend jamais à moi. Il est très amoureux. C'est juste que quand je lui refuse de faire l'amour, il rentre comme dans un état second. Je me demande même par moments s'il n'est pas atteint de démence.
1: Peut-être.
3: Car c'est quand même très étonnant. J'ai évoqué vaguement le sujet dernièrement avec une amie avec laquelle j'ai dîné. Franchement, sur le coup, elle a rigolé, mais elle a également eu peur.
1: Genre, elle ne veut plus venir à la maison, elle ne veut plus le voir.
3: Je lui dis, mais non, il est complètement inoffensif, il éjacule un peu partout et après va dormir, ça le calme. Elle me dit que ce n'est quand même pas normal de réagir comme ça.
1: Faut pas qu'elle le dise à tous ses amis, hein, parce que personne ne va venir à la maison, il y a du sperme partout.
3: Moi derrière, c'est moi qui dois nettoyer en plus toutes ces conneries. Je commence un peu à en avoir marre. J'ai beau en discuter, à chaque fois il me dit qu'il ne le refera pas. Et la fois d'après, c'est reparti pour un tour. Je vous en supplie, aidez-moi.
1: Et bien voilà.
4: Aidons-le.
2: Non
4: mais dans ce cas-là, il faut aller voir quelqu'un.
1: Alors tu penses qu'il faut lui donner des cachets pour ma boule? Walid, il dit
4: c'est
1: très bien des cachets pour ma boule.
4: Moi, ce que je faisais des fois.
1: Il y a Lynn qui nous dit, il fait un caprice. Il y a plusieurs messages qui nous disaient
4: ouais,
1: ça.
4: Mais là,
1: le mec fait un caprice comme un enfant, elle nous dit.
4: Non, mais moi aussi, je faisais ça. Des fois, tu sais ce que je faisais.
1: Un caprice.
4: Des fois, quand Karine, elle voulait pas baiser, moi, ce que je faisais, c'est que je me branlais comme un porc dans le lit.
1: Tu vois, on n'est pas loin d'elle. Et tu giclais sur elle?
4: Une ou deux fois, je l'ai fait dans le dos, mais la deuxième fois, j'ai fait tellement ça la vénère, parce qu'en fait, ça l'a réveillée, tu vois.
2: Bon. Ah non, mais.
4: Tu sais, j'avais soulevé.
1: Elle est réveillée parce qu'elle a le dos tapissé de sperme.
4: Ah ouais, mais ça l'avait rendu ouf. Tu sais, j'ai même cru qu'elle allait me tarter sur le moment.
2: Ah ben, ouais, je la comprends.
4: Tu sais, en fait, j'avais soulevé délicatement son petit pyjama.
2: Écoute-moi, ce pervers.
1: Imaginez la scène.
2: Elle dort, quoi.
4: Non, mais en fait, je pensais qu'elle dormait pas, tu vois. Je me suis dit, ouais, vas-y, à un moment donné,
2: tu vas réussir à l'exciter.
4: Ouais, elle va bien réagir, quoi, tu vois. Et à un moment donné, la voyant pas réagir, j'ai soulevé, j'ai craché. Et là, elle a pété un plomb, elle a hurlé. D'ailleurs, c'est la dernière fois que je l'ai fait.
1: Oui.
4: Ou sinon, ce que je faisais des fois, c'est que je me branlais, tu vois, à côté d'elle.
1: Bien fort pour la réveiller.
4: Ouais, et en fait, c'est, ça faisait bouger le matelas. Elle disait, putain, t'arrêtes de te branler, tu casses les couilles. Et bon, bah, je me finissais quand même, voilà.
1: Bon, qu'est-ce que vous faites pour.
4: Non, mais comme lui, le mec qui se branle pendant 3 heures, vas-y.
1: Ah, t'es pas loin de lui hein, quand tu te branles,
4: tu gicles
1: sur son dos.
4: Je le fais une fois, je le fais pas genre. Tu sais, je me dis pas, allez, ouais.
1: Pendant 3 heures.
4: Tant qu'elle veut pas, vas-y, c'est bon.
2: T'imagines.
4: Je me suis branlé, je lâche à faire, tu vois.
1: Alors, qui se passe enfermé, vous nous dites, merci. Bon, vous, tiens, on prendra vos réactions dans un instant. Tu veux quoi comme réaction pour le problème du bois?
4: Bah, si vous aussi, les gars, vous faites. Ou les filles, hein, si vous faites des caprices.
2: Vous insistez.
4: Bon, des caprices peut-être, bon, si vous êtes dans l'état du mec, appelez-nous, mais on va vous orienter chez on va vous orienter sur quelqu'un de compétent.
2: Si direct.
4: Mais si vous faites des caprices, les filles et les garçons, quand on vous refuse de faire l'amour, et dites-nous qu'est-ce que vous faites comme caprice. Vous voyez, par exemple, moi je me branle fort pour la faire chier.
1: Voilà.
4: On vous refuse. Et toi Marie, jamais un mec, tu fais quoi toi quand on te refuse?
2: Bon, c'est rien, moi je me retourne, il a pas envie. Non, mais je veux pas forcer quelqu'un, tu vois.
4: Ah bah tant pis, ton
1: je me retourne et je l'asperge, je m'y cusse.
2: Ce que je te disais, c'est genre, je dors, moi déjà je suis pas vraiment du matin, mais je dors, il me prend vraiment, tu sais, la fesse et tout, il essaie de. Ah, mais non, mais je suis comme carriole, hein. Limite,
1: ça
2: je
1: fous
2: un pas. Mais ouais, mais c'est bon, tranquille.
1: Du calme quand même, Marie.
2: Ouais, non, mais tu sais, quand c'est assistant comme ça, c'est insupportable en fait.
4: Non, mais j'ai remarqué, les meufs, putain, des fois vous êtes un peu agressives.
2: Non, mais d'accord, mais.
4: Carriole, par exemple, tu vois, quand elle dort, mais laisse tomber.
1: Ouais, quand elle dort et que tu lui éjacules dans le dos, elle le prend mal.
4: Non, tu sais, je vais faire du bruit, ça va la réveiller, tu sais, elle est vachement. Marie, ouais, je pense. Elle est vachement agressive, tu vois.
1: Ouais, tu crois qu'elles ont des problèmes de nerfs?
4: Ah, je pense.
2: Non, mais surtout, tu te dis.
4: Non, mais tu vois, moi, je me fais réveiller, ça me casse les couilles, mais tu sais, je vais pas être. Tu sais, les limites. Tu sais, je vais faire. Bon, moi, c'est vrai que des fois, je suis maladroit, tu vois. En fait, quand j'essaie de pas faire de bruit, c'est là où j'en fais le plus. Tu sais, je vais faire tomber un truc ou.
2: Ouais.
4: Tu sais, je vais arriver dans la chambre, je sais pas, je vais taper dans le lit sans faire exprès.
2: Et moi, je trouve que surtout, le problème, c'est que, en fait, ta meuf, elle est en train de dormir, donc en fait, c'est juste parce que tu veux éjaculer, quoi. C'est genre, on est un sac, tu vois. Elle a pas envie de toi, elle est en train de dormir, tu vois. C'est ça qui me rend dingue.
4: Ouais, mais des fois, ça peut vous faire démarrer, non?
2: Oui, c'est vrai que ça peut.
1: Bon, allez, vous nous laissez vos messages. Le mec est pas maladroit, il est pénible, nous dit Emma Lapsi.
2: Ah bah, il est pénible, c'est.
1: Merci, achète.
2: C'est gentil.
1: Achète-lui une poupée gonflable pour l'adju dentifrice. Bonjour,
2: adju dentifrice.
1: Ah ouais, c'est vrai qu'une poupée gonflable, ça va, c'est pas mal. Bon, vos témoignages, on vous attend. Strasbourg fini. On salue les Strasbourgeois qui sont sortis du stade et qui nous écoutent peut-être. On rentre à la maison là, ce soir, vous étiez à la méno.
4: Éliminé, ouais.
1: Et bien, c'est fini, mais vous êtes quand même allé en demi-finale, ce qui est quand même pas mal. Ça fait toujours la rage hein, quand on va pas en finale.
4: Ah bah voilà.
2: Bon, ah
4: oui, mais Paris, on y est.
1: Et Paris, on y est.
4: Bien dit, ça, c'est
1: et
4: vrai.
1: Ouais. Bon, Strasbourg, bon parcours en Conference League.
4: Ouais.
1: Et puis,
4: non,
1: donc,
4: c'est beau, ouais.
1: Il reste. Ça aurait été bien, deux équipes françaises.
4: Ça aurait été beau.
1: Mais rassure-toi, Sabine, sois pas triste, il reste le PSG.
4: Voilà, putain, heureusement que tu dis ça, ça me rassurait. Merci, Samy, du soutien.
1: Le PSG en Champions League.
2: Bah.
4: Non, mais admettons, Samy, on t'offre des places. Tu vas ou à la finale?
0: Non,
1: tu vas pas.
0: Je m'en bats les couilles, frère.
1: Non, mais t'encouragerais Arsenal.
0: Tu ferais un gros. Je te les donne. Enfin, je te les revends.
1: Arsenal.
0: Ah non, franchement. C'est pas moi parce que c'est Paris. Je m'en bats les couilles.
4: Tu vas y aller, Guigui?
0: Je sais pas ce qui est possible. Je sais pas. Parce qu'il y a en fait.
4: Ils sont pas encore mis en vente là.
0: Il y a pas encore. Et il y aura 17 000 supporters parisiens qui vont y aller.
1: Alors
0: que tous les abonnés pourront pas y aller.
2: Le stade est petit, non?
0: Et il est moins grand que le stade de Munich où c'était l'an passé.
4: Non, mais moi je comprends pas.
0: Et là, ça se joue à Budapest en Hongrie.
1: Budapest.
4: Mais ouais.
1: Ça tourne.
4: Ouais, mais ça tourne. Mais tu sais. Ils ont des bonnes équipes là-bas.
0: Non, après les gens, les Hongrois, ils ont le droit aussi de recevoir une finale chez eux, de voir un match.
4: Ouais, mais bon, s'ils ont un stade pété en
0: non,
4: plus.
0: Non, il est pas pété, attention. C'est la Puskás Arena, non, c'est un bon stade.
2: Ouais,
0: mais il est pas immense non plus.
1: Bon, fini pour Strasbourg, on vous embrasse les Strasbourgeois. Et il y a eu 2-0 sur les deux matchs en fait. Hein, donc,
2: c'est bien ça.
1: Pas de regret, on va dire.
0: 1-0.
1: C'est comme ça. Dans un instant, on vous retrouve en direct. On a les. Qui c'est qui répond pour le problème du mois? Je sais pas demander.
4: C'est Perlin Papin.
1: D'accord, il est bien, lui encore. C'est Perlin Papin. Très bien. Et puis on vous retrouve en direct. direct, il y a la mota tiens, qui veut nous parler. C'est l'histoire avec le patron, tu nous disais tout à l'heure.
5: C'est ça, ouais, exactement.
4: Ah, ça,
5: c'est
4: Romano avec le message du génie.
1: La mota qui arrive. Salut la mota. Et il y aura aussi Vincent, il y aura aussi Nico. La mota, t'es là?
6: Oui, je suis là.
1: Et ben ça tombe bien, on te prend ouais. Juste après le son de RN Boy. On écoute Elle voulait tout de suite sur Skyrock. Allez, c'est l'heure de gagner 1500 euros sur Skyrock, ça sonne.
6: Allô?
1: Et ça répond, allô?
6: Va te faire foutre.
1: Bonjour madame, comment allez-vous?
6: C'est très désagréable, je sais pas qui vous êtes, mais vous avez...
1: Mais tu sais Marina, que je t'appelle pour un truc très important, Marina.
6: Bah ça m'étonnerait.
1: Mais je t'assure que si, Marina. Ça va ce matin, à part ça?
4: La pêche?
6: Bon, ras-le-bol.
1: Bon, quelle est ta radio préférée, Marina? Je pose la question, ça va passer.
6: Mais à mon âge, on n'écoute plus la radio.
1: Ah, t'es sourde.

0: Darren Boy sur Skyrock, on écoutait Elle voulait, le gros son de Darren Boy sur Sky. Il est trop moche.
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0: Et ben on est sur Skyrock tous les soirs, 21h minuit, la plus grande radio de France, 23h41. On est en plein problème du mois. Quand on vous refuse un petit câlin, est-ce que vous le prenez bien, est-ce que vous le prenez mal? On va faire un sondage express pour le problème du mois.
2: Ah, moi je trouve qu'il y a quand même beaucoup de monde qui le prennent super bien. Tu te fais recaler, bon.
0: Non, mais dites tout.
2: On va pas dire si c'est super.
0: Non, mais vous pouvez vous dire, bon, elle a pas envie. Oui, elle a pas envie, c'est normal. Donc on fera un classement pour les filles, un classement pour les garçons. Vous avez envie de faire l'amour, vous prenez les devants, et puis votre meuf, elle vous recale, ou votre mec, il vous recale. Votez avec l'appli. Téléchargez l'appli Skyrock, je vous dis souvent, mais vous la téléchargez. 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
2: pouvez
0: écouter quand vous voulez. Les messages que vous pouvez nous envoyer, c'est facile.
2: Full gratis.
0: C'est full gratuit.
4: En plus, c'est pratique, tu peux écouter dans le monde entier.
0: Exactement, Marie.
4: Ah bah ouais.
0: Et ce qui est génial, c'est que ça te met l'heure du coin en plus.
4: Ah ouais,
0: ouais. Et là, regarde-moi, moi, je mets du truc.
6: Votre meuf, elle vous recale, ou votre mec, il vous recale.
0: Voilà. Donc, vous pouvez balancer votre message en direct, vous appuyez, il y a un truc en bas de l'écran, comme ça. Vous pouvez voter. Votez pendant le sondage express. Vous le prenez comment? Bien, vous comprenez? Ou alors mal?
3: Ah, c'est vexant.
0: Bah voilà, vous nous dites. Donc Cédric, tu réponds mal, toi.
3: Bah ouais.
0: Cédric, il est tout vexé, dis donc.
3: Ah bah, c'est vexant.
0: Comment vous le prenez? Tiens, la moto.
3: Tu chauffes patate, t'as même fait trop
2: calme. Ah, tu prends pas bien.
0: La moto, tu...
2: Non, Marie, elle s'en fout, elle se retourne, elle dort. De toute façon, je suis cul.
4: Attends, je rentre. Ah non, moi, je suis blindasse.
0: Marie, toi, ton mec, il te refuse, tu prends mal?
4: Non.
0: Non,
2: là, je suis bourré, je vais cuver là.
4: En vrai, non. Non, mais en vrai, non, parce que ça se passe bien niveau cul, tu vois.
2: Je vais ronfler.
4: Mais il peut être fatigué. Mais en même temps, lui, il me refuse pas. Je peux le réveiller, mais je le fais pas.
0: Ah, il est chaud. À n'importe quel moment, il est d'attaque, lui.
4: Ah, ouais.
2: C'est bien. Il dort jamais.
3: Il est
4: chaud. Ah, non, si, il dort, mais tu le titilles un peu, il est reparti. Hein.
0: Bon, il y a la mota qui est en ligne avec nous. La mota, tu le prends comment si ton mec, il te. Si t'as envie de faire l'amour et que ton mec, il te dit, je suis fatigué, j'ai pas envie.
7: Ça m'est jamais arrivé, je le prendrais très mal.
0: Très mal, là. Donc tu fais partie des vexés. Donc deux classements, un classement pour les filles, un classement pour les garçons, comment vous le prenez? Il y a Vincent aussi qu'on va retrouver dans un instant avec nous. T'es là, Vincent?
8: Vincent, ouais, allô?
0: Vincent du 78. Salut, Vincent.
8: Ouais, salut, ça va?
0: Ben, ça va bien.
2: Salut, Vincent.
0: Bienvenue sur Skyrock, Vincent. Alors, comment tu le prends, toi, si t'as envie de faire l'amour? Tu fais comprendre à ta chérie que t'as envie de faire l'amour et elle te fait comprendre qu'elle a pas envie. Tu le prends bien, tu le prends mal? Pas bien.
8: Non, bah moi je le prends bien. Hein.
0: Oui, tu te dis, bon, on le fera plus tard, quoi.
8: C'est ça.
0: Ok.
4: Ouais, c'est qu'elle a pas envie.
2: Ça t'énerve pas du tout.
8: Parce que moi, de toute façon, quand j'ai envie, et je veux pas, enfin, quand elle a envie que moi je veux pas, voilà, c'est tout.
0: Ah, tu lui dis aussi.
4: Bah ouais, mais c'est normal, il faut se désirer tous les deux au même moment, tu vois.
0: Très bien.
8: C'est ça.
4: T'es pas une bite ou t'es pas un vide couille, tu vois.
0: En parlant de bite, justement.
8: Ouais, c'est ça. Moi, à partir du moment où je sais que je veux pas mourir dans les
4: 48 heures,
2: effectivement,
4: voilà,
2: vu comme ça,
4: c'est nerveux, ça.
0: Tu sais que tu feras, tu sais que tu feras l'amour avec elle un jour, oui. Donc tu dis, ça sera pour la,
2: effectivement,
0: la prochaine
2: quand
0: fois.
2: On se dit qu'on va pas mourir, c'est mieux.
0: Bon, toi, tu vas faire plaisir.
8: Faut pas se prendre la tête, quoi. En plus, franchement.
0: Bon, Marie, tu vas être contente. Tu vas faire plaisir à Marie.
4: Ouais.
0: Tu vas nous expliquer dans un instant pourquoi tu nous appelles. Tu bouges pas, Vincent, reste avec
4: savoir.
0: Nous. Bon, la mota, toi, tu nous appelles parce que tu vas faire un truc ce week-end. On vous a demandé ce que vous faisiez ce week-end.
4: Ouais.
0: Toi, t'as un truc de prévu, c'est pour demain, toi, la mota.
4: Ah.
7: Ouais.
0: Ouais.
4: Ah.
0: T'es dans le 13, et dans le 13, Samy, t'es content.
2: Ah, vas-y, écoute, c'est quoi? Qu'est-ce que tu as de prévu?
0: Qu'est-ce que tu as de prévu demain?
7: Je suis à Marseille. J'ai rendez-vous avec mon nouveau patron.
0: Mmh.
3: Pression.
0: Mais rendez-vous.
3: Taf.
7: Non, c'est professionnel en fait. C'est un nouveau patron férié, et il passe des entretiens avec les employés en fait.
0: Mais
2: un jour férié.
0: Ouais, ça dépend dans quoi tu bosses. Il n'y a pas qui bosse.
7: Si c'est dans le commerce, vraiment.
0: Ouais. Bah, les commerces sont ouverts demain, oui.
2: Ouais, c'est vrai. Ouais.
4: Oh, mais t'as rendez-vous dans son bureau et tout, un truc normal, non?
0: Non, son lit, Marie.
7: Normal, comme
4: ça.
0: Le mec passe des entretiens dans son lit.
4: Mais tu sais que j'ai une copine là qui a passé un entretien pour Leroy Merlin à Lille.
0: Oui.
4: Et la nana de Leroy Merlin, elle l'a emmené dans la brasserie à côté, tu vois. Ils ont fait, le rendez-vous en fait.
0: Bah, ouais. Bah, moi j'ai déjà fait des rendez-vous.
3: Tu vas prendre un café,
4: c'est
3: la meuf, elle a pas de bureau, tu vois.
4: Si, elle avait un bureau, mais en fait elle a fait le truc, c'est pour ça m'avait un petit peu.
3: Ouais, bon, c'est pas non plus.
4: Ça m'avait étonné.
5: Ça se
2: fait à l'hôtel, ouais, c'est plus.
3: C'est un peu différent.
4: Oui, évidemment.
3: C'est une chambre d'hôtel, oui.
0: Ça, j'ai jamais fait des rendez-vous à l'hôtel.
4: Ouais, c'est mieux, effectivement.
0: Donc, vous avez rendez-vous tous les deux et toi, tu.
7: Non, mais après, c'est, en fait, moi, je suis employée depuis longtemps, mais il y a un changement de patron.
4: Donc, et il faut connaître tout le monde.
7: C'est normal. Il veut passer voir tous les employés pour un nouvel entretien pour tous les employés, mais c'est normal, tu vois, ces changements de patron.
4: Bah, c'est plutôt pas mal, au moins il connaît un petit peu ses collègues.
2: Oui, mais surtout, bon, quand t'es patron, t'es bien savoir qui tu payes quand même, oui.
4: Ouais.
7: Ouais, voilà, non, mais il n'y a pas de souci. Il n'y a pas de souci, mais en fait, le problème, c'est que moi, j'ai vu d'autres employés avant moi qui sont passés devant lui, et genre, en fait, apparemment, on m'a dit que c'était un gros. Un charreau d'eau.
0: C'est quoi, c'est un
4: chaud, dur.
0: Un chaud de la bite ou c'est quoi? Non, je pense que
7: non, en fait, soit il est très sévère, soit il est très, tu vois, il essaye, tu vois, il veut faire le mec gentil. Il est très sévère, mais
4: il est un peu vicieux, tu veux dire.
7: Certaines meufs, il est un peu charreau, tu vois, un peu.
0: Ouais, donc en gros, il est désagréable avec les mecs, mais il est super sympa avec les meufs qu'il trouve mignonnes.
7: Ouais, c'est bizarre, tu vois, c'est bizarre.
0: Voilà.
7: Et demain, c'est mon tour.
0: Et t'as peur, tu stresses?
7: Un peu, mais après, moi, enfin, c'est pas que j'ai peur, j'ai pas peur. Tu
0: mais le mec, il va pas te sauter dessus, autrement, t'appelles les keufs.
4: Heureusement.
0: Hein,
7: mais... Non, non, j'ai pas peur, mais.
4: Tu stresses,
7: moi, j'ai peur En fait, moi, j'ai peur de moi parce que moi, voilà, j'ai mon expérience et tout ça, et moi, je vais rien laisser passer, tu vois.
0: Genre quoi, s'ils commencent à être un peu entreprenants, tu vas leur caler direct?
7: Ah, mais grave.
0: Bah, t'as raison.
4: Non, mais ça, c'est normal.
0: Bah, ça dépend ce qu'il fait, à peu près, bon.
7: Mais après, j'ai peur des conséquences.
2: Non, mais genre, par exemple, là, tes collègues meufs, elles t'ont dit quoi? Le mec, il fait quoi? Parce que, tu sais, il est peut-être juste sympa, tu vois, et
7: ouais,
2: les meufs,
7: bah,
2: elles se sont fait des gros films.
7: Ouais, non, c'est un bon, c'est un vieux bon, en fait, tu vois.
0: Ah, il fait des blagues de cul, non?
7: Ouais, je pense que c'est ça. Enfin, elles n'ont pas été trop, tu vois, elles m'ont pas trop raconté les détails et tout, mais je sais qu'il
0: y a des
7: staff, tu vois, elles ont senti un peu le côté charreau, tu vois.
4: Ouais, bah déjà, en fait, vas-y, en pantalon
7: en fait,
4: et tout ça.
0: Oui, vas-y,
7: pas en cool. Il veut la jouer cool, mais très sévère. En fait, il fait genre cool et très sévère, mais en même temps. Il dépasse un peu les bornes, tu vois. Et demain, je vais avoir mon entretien et moi, je me connais et moi, je vais pas passer, tu vois. C'est pas possible.
0: Il reste des cachets pour ma boule, Romano. Romano, il prenait des
2: médicaments. J'en ai en stock.
0: Je sais pas si pour Henri vit demain d'ici demain à Marseille, à mon avis, ça va être un peu juste. Ouais.
4: Mais peut-être si tu flippes comme ça, tu pourrais peut-être enregistrer, tu sais. T'enregistres.
0: Ah, mais bon, après, moi, je trouve ça malsain d'enregistrer les gens à leur insu. Quoi.
2: Non, mais, ouais, mais, non, mais puis c'est des ondits, tu vois. Pour rappeler, le mec, il a rien fait du tout.
4: C'est pas faux.
2: C'est le mec qui viendrait acheter la boîte et il rencontre ses employés.
3: C'est normal. En fait, tu l'as toujours pas rencontré, le mec, et tu te fais déjà une idée sur ton patron. Donc, tu sais, votre collaboration, elle commence mal, je trouve.
0: Sur des ondits, en plus.
3: Ouais.
7: Il te dit bonjour et il te check avec un point, tu sais, genre.
3: C'est pareil,
0: il faut ça qu'il te mette main au cul.
2: Mais ça, c'est des trucs, peut-être ça reste pour lui du Covid. Hein, tu vois,
3: moi je check les gens comme
2: ça. Ouais, non, mais voilà, ouais.
3: Bah ouais.
2: Tu n'as
3: pas compris le problème.
2: Ouais.
3: Ouais, ou tu fais même que le point, c'est certaines personnes.
4: Oui, non, mais ça, c'est pas un problème, ça.
2: Oui, s'il n'y a que ça, bon, il y a pire.
4: Déjà, il faut que tu sois sûr de toi. Déjà, si t'es sûr de toi,
2: Non, mais puis n'agresse pas le mec s'il dit rien, tu vois.
4: Voilà.
2: C'est le meilleur moyen pour te faire virer.
4: Puis arrive avec un truc fermé, mais tu vois, pas de.
7: Apparemment, il a drogué toutes les meufs du taf. Je sais pas si c'est un jeu, c'est pour déstabiliser les meufs ou pour les déstabiliser.
4: Non, mais justement.
0: Après, t'as des patrons qui font ça, qui font des trucs pour déstabiliser les employés, pour voir à qui il a affaire.
3: Analyser un peu, ouais.
2: Non, mais moi, ça, j'y crois moyen, cette histoire du truc. Les meufs, elles se sont fait des gros films, quoi. Bon, j'en sais rien. Après, il y a des tarés partout, hein, mais on n'est jamais à l'abri de rien, et surtout du pire.
4: Ouais, c'est
2: mais tu sais, je vois mal le mec qui viendra acheter la boîte et genre il passe des entretiens aux meufs et toutes les meufs il les drague.
4: Ouais, je trouve ça chouette.
0: Il y a Mister Joe qui est d'accord avec nous. Il y a aucun argument, elles se font des films, les meufs, c'est nouveau, c'est un patron. Elles cherchent peut-être à lancer des rumeurs. C'est des meufs qui veulent se rendre intéressantes. Message de la Lou sur l'appli Skyrock.
9: Moi, je connaissais un mec qui l'embauchait des meufs uniquement parce qu'elles étaient bonnes.
0: Ah, donc ça peut exister, ça va te rassurer, la moto.
9: Hein, il avait des paquets, des meufs archi bonnes, gros. Elle comprenait rien, c'était débile.
2: Non, mais après, ça dépend.
4: Ça
2: mais,
4: dépend du boulot.
2: Normalement, c'est interdit, mais il y a plein de. Bah, à Marseille, je pense que c'est la même, tu vois. Il y a des. À Paris, il y a des endroits à la mode. Les meufs, elles sont. Les serveuses, elles sont recrutées pour leur physique.
0: Ah oui, genre des bars, dans des restos.
2: Ouais, c'est ça, ouais. Tu sais, en fait, les critères, c'est les critères de beauté, quoi.
3: Bien sûr.
2: Là, ils veulent pas de meufs moyennes, ils veulent que des frappes atomiques dans leur état. Mais normalement, c'est interdit, hein, c'est discrimination, ça.
4: Ouais, oui, tu as raison. Mais il faut pas, tu vois, là, ça t'affaiblit, en fait, de te dire, ouais, il va être comme ci, bah, il va être ça. Comme ça. Au contraire, il faut que tu te dises, attends, moi, je sais, je suis à mon poste, je sais ce que je fais, t'arrives avec un pantalon, un t-shirt, enfin, je sais pas comment tu t'habilles, mais en tout cas, pas. Non, mais en tout cas, pas sexy, quoi que ce soit, et t'arrives et hop, et tu parles normal, tu vois. Parce que là, t'es en train de te dire, il va me faire ci, il va me faire ça. Je trouve que ça va t'affaiblir. Déjà, tu stresses, tu vois.
0: Mmh. Rendez-vous où, d'ailleurs, t'as dit ?
7: Ben, pourquoi je stresse ? Parce que, en fait, j'ai trois collègues qui sont partis du taf, qui sont mis en arrêt maladie pour dépression.
0: Non, mais ça, dans les entreprises, t'as plein de gens qui sont en dépression, en fait, ils partent en vacances. Mais,
2: oui, mais le mec, lui, il est pour rien, il vient d'arriver, tu sais. Et c'est pas parce qu'elles ont passé l'entretien avec le mec qu'elles sont parties en dépression, tu vois.
0: Ouais, alors
2: le mec, c'est un dingo, un vrai taré, tu vois.
4: Mais dans ces cas-là, faut le signaler.
0: Ça peut exister aussi. Mais de toute façon, il va pas te virer. S'il te vire, il faut qu'il ait des arguments pour te virer. Donc tu viens pas.
4: Évidemment.
0: Tu viens pas les gens comme ça. Vas-y, plus tranquille, la botte, parce que tu stresses tellement. Et après, écoute pas tous les ondis d'une boîte.
2: Pour un peu, le mec, il est très sympa, ou alors c'est peut-être un gros con.
0: Ouais. Et il y a là du dentifrice qui dit fais-toi accompagner du délégué syndical. Ah, je sais pas, moi, je suis patron, je prends rendez-vous, l'autre, il arrive avec le délégué syndical. Déjà, ça la fout mal. Après, c'est la loi, donc tu peux le faire. Ça va le calmer, c'est l'adjudant dentifrice. Merci pour ton idée, l'adjudant.
2: Non, mais après, dans des grosses boîtes, ça se fait, en fait, c'est dans le cadre.
0: Ça, ça dépend des boîtes.
2: Ouais.
0: Toi, c'est une petite boîte, vous êtes combien dans votre entreprise?
7: Moins de 20. Enfin, c'est un petit.
4: Ouais, c'est une petite boîte.
7: Supermarché, les markets et les city. Et moi, je fais market.
4: D'accord. Et il y a beaucoup de meufs, en fait. Il y a plus de meufs que de mecs.
7: Ah oui, bien sûr. Et en plus, c'est une société où c'est des anciens, des habitués et tout. Il y a un changement, mais tout le monde ferme sa gueule alors qu'il y a des dingueries. Enfin, le mec, il a fait des dingueries, en fait.
0: Il vient d'arriver, le mec, c'est des conneries, ça.
4: Bah ouais.
0: Bah oui, le mec vient d'arriver.
4: Sinon, tu l'aurais rencontré avant.
0: Qu'est-ce que tu veux qui est fait comme dinguerie, le gars. Bon, faut pas s'engrainer dans votre boîte là.
2: Non, et puis vraiment, si ça te plaît pas, bah tu t'en vas. Hein.
3: Oui, aussi. Ouais.
0: Je sais pas qui c'est qui nous a dit ça. Ouais.
2: Non, mais moi, bah, c'est moi tout seul là. Non, mais c'est vrai. À un moment donné, quand tu te sens super mal dans une boîte, bah tu pars, tu vois. Après, bon, c'est toujours mieux de partir en assurance les arrières et en ayant trouvé autre chose. Mais si ça devient invivable d'aller travailler, tu sais, bon, je sais pas, moi j'ai jamais
4: connu. Ah, c'est pas possible.
2: Quand tu vas travailler la boule au ventre et compagnie, je peux comprendre qu'au bout d'un moment, bah vas-y, lâche l'affaire et fais autre chose.
3: Quoi. Bah, voilà, c'est pas le cas, il connaît même pas le mec.
0: T'es dans une grande chaîne, c'est un truc public, c'est Carrefour. Toi, Carrefour, c'est surveillé. Enfin, toi, à mon avis, il y a aucun risque chez Carrefour.
2: Non, mais après, il peut y avoir un mec qui
0: va avoir un dago, mais qui se fera virer.
2: Non, mais c'est surtout là le mec. T'as des a priori sur le mec, tu l'as jamais rencontré, t'as jamais travaillé avec lui.
0: Bon, évite d'y aller en mini-jupe si t'as le moindre doute.
4: Voilà,
0: tu te sentiras plus à l'aise et puis tu vas voir, ça va bien.
4: Sois sûr de toi, tu vois.
2: Tu vas avec ton petit gilet Carrefour, là.
0: Ça va bien se passer.
2: C'est leur petit truc.
0: Il y a Coupe du Monde qui nous envoie un message qui dit mais c'est normal quand il y a un changement dans une entreprise, tout le monde parle mal du nouveau patron.
3: Ça parle.
0: Oui. Bah, merci à toi, Coupe du Monde. Et on espère qu'on va la gagner, la Coupe du Monde. Bon, bah, bon courage à toi, la mota. Hein.
7: Je suis chez Carrefour, j'ai pas de jupe.
0: Ne la mets pas demain. Ne la mets pas demain.
4: Et arrive sûr de toi, tu vois.
0: Oui. Bon, ben,
4: tu le tiens au courant.
0: Tu nous laisses un petit message pour nous dire comment ça s'est passé l'entretien. Mais tu as tellement l'impression que ça a mal se passer je pense que tu vas être contente.
4: Non, mais c'est ça, souvent quand tu penses à des trucs négatifs, tu les crées, les trucs négatifs. Donc, il faut y aller.
0: Oui,
4: non, mais c'est vrai.
0: Donc, vas-y, détendu, là. Bon, ben, bisous, la mota. Bon courage pour demain, pour le taf. Tu vois.
2: Salut, la mota.
0: Il y en a qui ne savaient pas quoi faire pour ce week-end. Eh bien, t'as fait un petit entretien pour le week-end. Bon courage à toi. Bisous à toi, la moto. Et on t'envoie ton t-shirt Skyrock dans le 13. Le problème du mois. Ah, j'ai le résultat de notre sondage express pour le problème du mois. Comment vous réagissez si votre meuf, les gars, vous lui demandez de faire l'amour, elle vous recale. Et vice-versa. On a la version garçon, la version fille. Voilà, on aura les deux versions. J'ai les résultats qui sont là. Romano, t'as la réponse du problème du mois.
2: De Perlimpinpin.
0: C'est Perlimpinpin qui répond. Et il y a Vincent aussi. Vincent qui nous a appelé du 78. C'est ça, Vincent? Ouais, c'est ça.
5: C'est ça, ouais.
0: T'es dans le 78. T'es où dans le 78?
5: À Versailles.
0: Versailles. Et t'as 37 ans et tu nous appelais rapport à ce que disait Marie tout à l'heure là.
5: Ouais, tout à fait, ouais.
0: Tu vas être contente, Marie, tu vas voir.
4: Par rapport à quoi?
0: Mais tu vas voir.
10: Par rapport à mon mucus?
0: Et non, et non, Marie.
10: Con. Ah, dommage.
4: C'était con.
0: Vas-y, dis-nous.
5: Bah, j'ai réagité par rapport à ce que Marie a dit sur Benoît qui avait qui s'était retrouvé bloqué avec le type de moulage. Là.
4: Ouais, que j'avais entendu, ouais. Donc... Il y a longtemps, d'ailleurs. Mmh.
5: Mais
9: Marie est fan de Benoît.
4: Mais non, mais c'est tombé là-dessus.
9: Marie est fan de Benoît de Secret
4: Story. Je sais pas comment je suis tombé là-dessus, mais je me souviens de ça. Je sais pas, ça m'est revenu comme ça.
5: Mais franchement, moi, pour avoir fait des moulages comme ça pour ma conjointe.
4: Ah, t'en as fait plusieurs? Ah.
5: J'en ai fait deux, en fait, parce que le premier, à mon goût, je l'avais loupé.
9: Mais c'est quoi? Tu faisais des moulages de ta bite ou de sa vulve?
5: Non, de ma table.
0: Ouais, c'est pour ça que je disais que Marie va être contente.
5: Donc j'en ai fait deux, et le deuxième, c'était un phosphorescent.
0: Oh,
4: ah super.
0: Une bite phosphorescente.
9: Ah, mais t'achètes ça où? T'achètes ça où le kit là pour faire
5: bah,
9: un moulage de...
5: Tu peux acheter ça probablement en sex shop, mais j'ai acheté ça sur eBay moi.
9: Ok.
4: Mais tu vois, moi je me pose une question. Comment t'as
5: fait? Et franchement, c'est pas trop cher pour faire un petit cadeau. C'est une trentaine d'euros. J'ai regardé les deux kits m'avaient coûté à l'époque. C'est en 2018 que j'ai fait ça. Ça m'avait coûté 68 euros l'ensemble. Hein,
4: Et elle avait kiffé ta chérie?
5: Elle s'est dit. Alors, elle s'est marrée, mais c'est surtout. Ouais, c'est elle s'est dit, moi, je ne rentre pas ça dans la chatte. Hein.
4: Ah ouais.
0: C'est resté un objet de décoration que vous avez mis dans votre salon.
5: Dans le salon.
9: Non, l'enfer aux enfants, celui qui joue avec.
0: Voilà. Un jouet pour enfants, pourquoi pas. Oui.
4: Mais il y a un temps
9: c'est
4: de pause.
9: C'est le chien qui joue avec.
4: Il y a un temps de pause et tout, donc il faut que tu bandes pendant tout ce temps de pause.
5: Par contre, ouais, c'est compliqué.
4: Comment tu fais?
5: J'ai fait ça tout seul. Ah ben, il faut maintenir l'érection.
4: Mais c'est ça, c'est pour ça que je te pose la question.
5: En fait. Il y a un petit truc qui vient bloquer l'érection. En fait, c'est un petit truc que tu viens
4: tirer sur
9: Genre un cock ring. Ouais.
5: Voilà, c'est ça. Mais en fait, c'est pas vraiment un cock ring parce que c'est vraiment un truc comme un lacet mais en caoutchouc.
4: Ça t'étrangle la bite, quoi.
5: Un truc pour bien serrer et pour maintenir l'érection.
0: Donc, quand t'as la bite bleue, tu l'enlèves, hein, par contre.
5: Non, mais alors, elle a pas le temps d'arriver bleue. Hein.
0: D'accord. Mais c'est original comme
9: mais
0: cadeau.
9: Attends, bah ouais. Juste un truc, c'est une fois que t'as bon démoulé le truc, c'est en quoi? C'est rigide ou c'est genre en silicone ou...
5: Alors en fait, tu fais un premier moulage. En fait,
9: ouais, donc là tu moules ta bite. Donc en gros, t'as deux morceaux avec ta bite creusée dans le truc.
5: Non. En fait, tu as donc t'as tout le kit dedans. Et en fait, tu as l'emballage même de du kit en fait qui te sert de support pour faire couler la résine à l'intérieur. Et après, une fois
9: que tu te fais couler la résine sur la teub.
5: Ouais.
9: Ça va brûler.
0: Ah ouais.
9: Faut que tu la fasses chauffer, non?
5: Non, il n'y a pas besoin de faire chauffer tout.
9: Ah bah heureusement, sinon tu te brûles la teub.
5: Ah bah sinon, ça ressemble à une merguez après, hein.
0: Ouais. Et puis ta meuf, bon, elle t'as plus de bite, mais elle garde l'objet en.
4: T'as pas l'air con à faire ça,
5: En fait, une fois que ton moule. Que en fait ton emballage en plastique ça te sert de c'est une partie pour le moulage qui fait partie pour le moulage.
4: Mais on voit bien les veines et tout ça.
5: Ouais, franchement on voit bien en fait comme ton truc ton sac il est bien serré par le petit truc
4: qui est fourni avec.
5: C'est à dire que toutes les veines elles ressortent bien parce que ça bloque le sang dans la verge. Et en fait,
9: tu sens du machin, t'as la bite bleue, mais t'as fait le moulage.
5: Elle est bien rouge, mais après, tu coules la résine dedans. Après, une fois que la résine, elle a pris, t'attends quoi, 5 minutes, 5-10 minutes, peut-être. Et après, tu retires, et après, tu recoules quelque chose par-dessus pour faire le moulage du sexe, en fait.
0: Non, mais en fait, t'es un artiste, Vincent. Bravo.
4: Il l'a fait deux fois.
9: Comme les trucs quand on était gamin, le moulage.
0: Bravo.
5: Mais c'est surtout qu'en plus, il faut, pendant la préparation, il faut, moi, j'ai voulu le faire tout seul. J'allais pas demander à un pote bien.
0: Ouais, moi non plus.
4: Oui, c'est un peu particulier.
9: Ah, si, un petit atelier.
0: Surtout,
9: un petit atelier.
0: Tu sais, quand on était petits, on te faisait faire de la poterie, tu te rappelles?
9: Le truc, le loisir créatif.
0: Oui.
5: Et surtout la préparation, il faut bien la mélanger pour pas qu'il y ait de grumeaux quoi. Donc moi je me rappelle la première fois.
0: C'est artistique le machin.
5: Ouais. Je me rappelle même la première fois j'avais utilisé pour mélanger la poudre et tout ça.
0: Ouais.
5: Non, j'ai utilisé le perforateur pour bien mélanger.
0: Il y a un perforateur.
4: Oh putain.
5: Non, mais parce que moi j'ai utilisé le perforateur pour bien mélanger, pour éviter de mélanger à la main quand j'étais tout seul et tout ça. Donc
2: c'est sacré bon. Et c'est au final, ça prend combien d'heures pour avoir le truc définitif?
5: Ça prend même pas au bout d'une heure, c'est déjà
2: fait. Quand même.
5: Après la réalisation finale, ça prend quoi, peut-être 12 heures ou quelque chose comme ça.
2: Ah oui, le temps que ça sèche et tout. Ouais.
4: C'est devenu un artiste.
5: Que ça sèche et tout, ouais.
0: Sinon, ta bite, après, elle ressemble à plus rien.
4: Ah, c'est ça.
0: Si tu laisses pas sécher, t'as la bite.
4: Guigui, tu le ferais sur ton petit zizi?
3: Ah non, parce qu'il est trop petit, en fait.
4: Ah merde,
0: ils ont pas le moule adapté.
3: Ouais, c'est pour ça.
2: Ah non, mais avec Guigui, on pourrait le faire tous les deux. Avec un kit, on peut peut-être faire nos deux sexes.
0: Voilà, par exemple. Il y a Morto là qui nous dit, mais ça sèche et tout. Sur Amazon?
2: Sur eBay, Amazon, ça va se vendre.
5: Amazon, j'en suis sûr qu'ils vendent.
0: Amazon,
5: ils vont aller voir sur eBay. Moi, j'ai acheté ça sur eBay à l'époque. Même en desktop, je pense qu'ils ont ça.
2: Achète ça sur Temu, t'as plus de bites à la
4: fin. Et vous, dans le sujet, vous le feriez pas du tout jamais?
0: Ah non, moi, non.
4: Personne? Ah ouais?
0: Non, puis moi, les trucs manuels, tout ça, ça me casse les couilles.
4: Oui, c'est vrai que toi, je pense que tu peux
0: passer une heure à couler de la résine sur ma bite. Bravo à toi, Vincent, t'as eu.
4: Écoute, c'est un beau cadeau.
0: T'as eu la patience et. Bon, ta chérie, ça l'a bien fait rigoler, bon, c'est au moins ça. Voilà, et puis les enfants.
4: Mais elle s'en sert pas, c'est con.
0: Les enfants jouent
2: avec. Ouais, j'ai trouvé.
0: Ouais, t'as
2: sur Amazon. Bah, tu sens sur Amazon.
4: Combien?
2: Ça s'appelle Clone Boy.
0: Clone Boy.
2: Ah, ouais, c'est t'as ça. Même la version.
0: Ah, c'est
2: maintenant, tu peux même acheter le truc et faire la version de ton sexe vibrante.
0: Waouh!
2: Clone Boy vibrant moulage de votre pénis. 37,20€.
0: Ah ouais, c'est pas super cher.
4: Ça va?
0: Il y a Néné, elle dit.
2: Kit de clone de pénis avec silicone souple et alginate de moulage sans silice cristalline.
0: Ah, tu déchires, Néné. Pour 10 foules, il faudrait un camion pour la résine.
4: Bien sûr.
0: Tu me connais bien.
2: Ouais. Tu sais, les gros trucs, les bétonnières.
0: Ouais,
2: Les trucs qui tournent.
0: Et Jérémy du 68, il dit 10 foules, ça marcherait jamais, il a deux mains gauches. Merci, je vois que tu.
4: Ah non, moi, je pas seul.
0: Bon, on t'embrasse en tout cas, Vincent. Et voilà, tu as fait très plaisir à la Marie.
4: Bah ouais, merci Vincent.
0: Elle va offrir ça, tu vas offrir ça comme cadeau à ton chéri, peut-être Marie.
4: Bah peut-être.
0: Ou pour la fête des pères, bientôt.
4: T'es malade,
0: c'est
4: un malade.
0: Voilà, super cadeau. On t'embrasse Vincent, belle.
5: Tu veux avoir une tasse?
0: Bon week-end à toi. Tu veux quoi? Tu veux le mug?
5: Ouais, le mug et un t-shirt.
0: Attends, tu veux les deux?
2: Ça fait beaucoup quand même.
5: C'est pour ma conjointe qui est à côté, qui vous écoute aussi.
4: Ah, bisous.
0: Bon alors, si à ta chérie, ça marche.
5: Bonjour.
0: Bon,
7: bonsoir à vous, et vraiment, franchement, nickel.
0: Bah, t'es gentil.
2: Alors, t'étais contente d'avoir le cadeau? La bite moulée?
7: Franchement, merci beaucoup.
2: Non, mais la bite.
0: Elle préfère le mug, t'as vu?
4: La bite de ton cœur.
2: Le moulage de la bite de ton mec, t'as bien aimé?
7: C'est vraiment, pour la décoration. Hein, vraiment,
0: oui, c'est ça, ouais.
4: Voilà. T'as foutu ça sur la cheminée.
0: Non, mais ça a son petit effet quand tu fais venir des amis à la maison.
2: Ah, ah bon. Je t'ai un chien, ça l'amuse.
3: C'est la bite de mon mec. Imagine ton chien,
0: regardez ma tub. C'est la bite fluo de mon mec.
4: Et en plus, tu peux éteindre, on voit dans le noir.
0: On te fait un bisou à tous les deux.
5: Oui, en plus, on voit dans le noir, ouais.
0: Et ben voilà.
2: On peut se repérer, c'est bien.
0: On vous embrasse.
5: Quand on le perd, on le trouve tout de suite.
0: Oui, c'est vrai, c'est pratique.
4: Oui.
0: Salut Vincent, salut à tous les deux.
5: Merci, salut.
0: Salut, j'ai les résultats du sondage express. Alors vous avez voté.
2: Ah, pas le problème du mois.
0: Eh bien, on se vexe quand on se refuse, quand on vous refuse de faire l'amour. Les filles, vous vous vexez, les garçons aussi. Alors qui se vexe le plus d'après vous, les garçons ou les filles?
4: Les mecs.
3: Ouais, les mecs, non?
0: Ouais, les mecs.
4: Bah ouais,
0: 64% le prennent mal quand ils veulent faire l'amour et que leur copine leur dit ah non, pas maintenant.
3: J'ai mal au cul, je peux pas.
0: 64%, il y en a 36% qui comprennent et qui attendent après. Comme Vincent d'ailleurs. Et pour les filles, eh ben les filles vous le prenez mal aussi, mais seulement à 55%. 55%.
4: Ah tu vois, le prennent mal.
0: Oui, mais il y a quand même 55% qui le prennent mal.
4: Oui.
2: Et oui, donc c'est quand même la majorité.
0: Et c'est la majorité. 45% qui se disent bah oui, on fera plus tard.
4: Bah bien sûr, il faut que les deux aient envie.
0: C'est pour notre problème du mois.
2: Alors.
0: Et la réponse du problème du mois. C'est le mec qui s'appelle Perlimpinpin. Et il répond à notre problème du mois de ce jeudi soir. Le problème du mois de Camille, je crois.
3: Ouais.
4: Ouais, alors, c'est
0: Camille,
4: ça,
0: elle
4: ouais.
0: a un problème avec son mec.
2: Bah lui,
0: il le prend très mal.
2: Ouais, quand il fait une crise, il fait des crises de nerfs et il jute partout.
0: Il y a plein qui nous ont dit, il fait des caprices.
4: Non mais lui, c'est psychiatrique
2: quand même.
4: Taré, le
0: des caprices, c'est psychiatrique.
2: Bonjour Camille. Non mais sérieux, tu arrives à tolérer ça? Et limite tu lui trouves des excuses. Ton mec est complètement dérangé. Ça ne tourne pas rond.
0: Ça tourne pas rond.
2: Ça ne tourne pas rond là-haut. Franchement, je serais toi, je l'emmènerais voir quelqu'un. Non mais c'est quoi cette façon de faire? Tu refuses de faire l'amour avec lui et l'autre se met à juter partout dans la maison. Mais je pense qu'il a
4: un animal.
2: Je pense qu'il a un sérieux problème psychiatrique. Il faut le faire consulter en urgence. Ok, qu'il soit vexé, ça peut se comprendre. Mais de là à littéralement péter un plomb comme il le fait et que ça dure pendant des heures, faut qu'il redescende le mec en pression. Ça va pas sa tête. Moi, franchement, le mien le ferait une fois. Je te garantis qu'il ne le ferait pas deux. Je le calmerai vite fait, bien fait. Et tu devrais faire pareil. Tu te laisses trop faire, à mon avis. Il faudrait quand même que tu lui expliques que ça ne marche pas comme ça. Tu n'as pas envie, point barre. Il n'a pas besoin de faire sa crise de nerfs pour que... Avec toutes ces manières à la con de juter partout, ça ne changera rien. C'est non, c'est non. C'est toi qui décides et c'est comme ça. Et essaye de lui en parler et peut-être le filmer et lui montrer quand il est à nouveau dans son état normal. Et quand il est à nouveau dans son état normal.
0: Comme ils avaient fait dans des émissions, ils avaient fait ça quand les gens ils pétaient les câbles, ils leur avaient donné une caméra pour qu'ils se filment.
4: Ouais.
0: Et après ils se regardaient.
2: Je pense que ça pourrait le faire réagir, car vraiment, de l'extérieur, ton mec fait peur. En tout cas, bon courage avec lui.
0: Bon courage.
2: Et réagis vite, s'il te plaît.
0: Vite.
2: Merci.
0: Très bon conseil de.
2: C'est vrai,
4: Perlin Papa.
0: Voilà, Perlin Papa.
4: C'est ça.
2: Il a complètement vrillé le mec.
0: Il y a Clem qui nous dit c'est tout simplement un enfant gâté qui n'a pas eu l'habitude que ses parents lui refusent des trucs.
2: Et là, il fait
0: pareil avec sa meuf.
2: Non, mais tu peux faire.
0: Clem, 25 ans, dans le 7-2.
2: Non, mais t'imagines pendant 3 heures le mec qui se branle en disant gars, tu veux pas baiser? Ouais.
4: Il fout du sperme partout dans la baraque. Non, mais faut t'arrêter.
0: Eh bien, c'est normal, c'était le problème du mois.
4: Et dans, oui,
0: problème,
4: c'est vrai,
0: et dans
4: c'est
0: le
4: vrai.
0: Problème du mois, ils sont un peu comme ça.
2: À un moment, je fous la gueule dedans, mec.
0: Dans le sperme, très bien. Bon, problème du mois géré, Radio Libre. On a passé une belle soirée. On vous souhaite un beau week-end. Profitez bien de ce week-end du 8 mai. La Radio Libre, c'est tous les soirs, 21h minuit. Morning Best demain matin, réveillez-vous dès 6h du matin avec les meilleurs moments du morning. Et il y en a plein. Dès 5h du mat, sera Corentin pour le Morning Best. Le Morning Best bientôt. Et puis là, toute la nuit, c'est Wade que vous retrouvez en direct sur Skyrock. Ouais. Profitez bien, passez un bon week-end, éclatez-vous bien.
2: Et oui.
0: Et profitez du son de Skyrock. On va démarrer avec Bruno Mars, c'est ça?
2: Ouais.
0: Bruno Mars.
2: Ah, allez.
0: Et I Just Mine.
2: Waouh.
0: Wow. Okay, et oui, baby. C'est Bruno Mars pour démarrer la nuit. Et tout le son de Skyrock, tout au long de la nuit, profitez. Bisous.
4: Bonne nuit.
2: Ciao. Ciao. Ciao.
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0: Il y a encore une bonne nouvelle sur Skyrock aujourd'hui, c'est le No Diet Day, la journée mondiale sans régime. Allez, les gros mangeurs de l'équipe, faites-vous plaisir. Au repas du jour, Tim, tu manges quoi?
12: Ce midi, je comptais manger pas de carbo, mais beaucoup de pâtes, tu vois. Genre, je pense que je mets 400-500 grammes de pâtes.
4: Ah, hein.
0: Mais également beaucoup de carbo.
12: Beaucoup de carbo aussi.
0: Oui.
12: Et puis, ce soir, ce sera un testicule aussi. Si vous connaissez pas, c'est genre.
0: C'est des testicules.
12: Oh, c'est trop bien.
0: Qu'est-ce qui vous motive ce matin? On a le message de Nico là. Salut Nico.
13: Bah, l'équipe, Nico 91.
0: Salut.
13: Bah écoute, nous ce qui nous motive.
14: C'est l'école.
13: L'école apparemment.
14: Ah ouais. C'est l'école.
13: C'est l'école. Ah ouais, on en reparle dans quelques années.
0: Ouais. Allez, ça, raison. Oui, profites-en.
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Skyrock, I Just Might, après la radio libre de Diffoul, Urban Music non-stop toute la nuit en mode week-end du 8 mai, week-end prolongé, ça profite. À l'écoute de Sky, vous avez bien raison, tous les numéros 1 sont là, c'est Nono La Grinta qu'on écoute maintenant, rappeur que vous avez découvert ici sur Skyrock. C'est Love You, et juste derrière, gros classique de Sean Paul avec Get Busy sur Skyrock.

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La Rafleuse sur Skyrock. On est premier sur le rap, c'est un extrait de son dernier projet. Projet que vous aviez pu découvrir lors d'un Planet Rap spécial Star Weekend. Entre 20h et 21h, son projet qui s'appelle Numéro d'écrou. La Rafleuse, on vient de l'écouter à l'instant. Avec Parlu, passez un bon week-end, long week-end pour pas mal d'entre vous. Week-end du 8 mai. Ah bon, on est tout le temps là sur Skyrock avec vous en direct. Salut à Antoine qui est sur la route direction le sud. Avec le son de Skyrock à fond, bah éclate-toi bien, profite de ton week-end et surtout prudence sur la route. On est là tout le temps avec vous sur Sky avec la suite du son, c'est Théodora, la boss lady. C'est Miss Kitoko avec Pink Panthers, Zara Larsson, Stateside sur Skyrock.

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0: Merci d'avoir choisi Skyrock, c'est peut-être le week-end pour vous. Bah, si c'est le cas, profitez bien avec le son de R2 qu'on écoutait, c'était Ruinard, là c'est Dave avec Thames. On se fait Rain Dance sur Skyrock. Et juste derrière, on file direction le 9-5 avec les deux rappeurs Wixo et LA2S que vous avez découvert sur Skyrock. C'est GMK.
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Drake sur Skyrock, Drake avec In My Feelings en souvenir. J'espère que la nuit se passe bien. Bon, il y en a pas mal qui sont très très contents là. C'est long week-end, week-end du 8 mai sur Skyrock. On est tout le temps là, on vous accompagne H24 avec plein de bons sons. C'est Culture pour la suite. Culture et Melly Mello sur Skyrock.

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On va parler de non-stop toute la nuit sur le week-end, sur Skyrock. Et tout le week-end, on va faire des phrases dans l'ordre, ça va être pas mal déjà. C'était American Boy sur Skyrock, la version Sky avec Estelle et Kanye West. Et puis à 1h du mat', on est reparti. Nouvelle heure de son sur Skyrock en mode long week-end aussi, week-end du 8 mai. Si vous avez la chance d'en profiter, kiffez bien avec tous les numéros 1 sur Skyrock. Ceux qui bossent, bon courage. Il y a un message de Aïcha là qui m'envoie souvent des messages avec l'application Skyrock. Aïcha qui bosse du côté de la Suisse, du coup elle me dit pas de jour férié chez les collabos, les pauvres Suisses. Ah là c'est clair que tu dois avoir le seum d'être pas du bon côté de la frontière, mais décidément pas. Bon, en tout cas, bon courage à vous tous. On est reparti ensemble là, sur Skyrock, nouvelle heure de son, 1h du mat, Gambi, Renéco Avila, Michael Jackson aussi avec Beat It et Aya Nakamura, le remix de Hype. Ça arrive

Premier sur le rap toute la nuit sur Skyrock avec le son de Black Cat, c'était NASA, désolé, voici Tame Impala maintenant, c'est Dracula sur Skyrock. Tame Impala et Jenny sur le remix, c'est juste derrière, Gims arrive avec Théodora pour Spa sur Sky. Belle nuit tout le monde et courage au taf.

souvenir sur Skyrock. Gros souvenir de Snoop Dogg. Snoop Dogg et Wiz Khalifa. C'était Young, Wild and Free sur Skyrock. À 1h22, il y a Hugo qui dit 2011 déjà, ça passe trop vite. Ouais, c'est vrai que ça passe beaucoup trop vite. Bah, franchement, ça fait plaisir de se faire des souvenirs comme ça de temps en temps. Bah, c'est ce qu'on va faire tout le temps sur Skyrock. Des petits souvenirs de temps en temps. Et toutes les nouveautés, tous les numéros 1, c'est sur Skyrock que ça se passe. Avec le son qui continue, c'est RN Boy qu'on écoute maintenant avec moi. RN Boy, il a été repéré par Aya Nakamura, découvert pour la première fois à la radio sur Skyrock. On l'écoute maintenant, RN Boy. Derrière, c'est la rafleuse avec Argent Sale. Et Leto aussi se prépare pour Pineapple sur Skyrock.

Zao, MC Solar sur Skyrock comme Caroline. J'espère que tout va bien. Vous profitez peut-être du long week-end du 8 mai. Bah, vous avez bien raison. Ceux qui bossent, ouais, c'est moins sympa. Bon courage.

0: Franglish que Black sur Skyrock avec Génération Politien. Dites-moi justement, c'est quoi votre programme là de ce week-end? À partir de maintenant, ceux qui ont la chance d'être en week-end, même ceux qui n'ont pas la chance d'être en week-end, dites-moi ce que vous allez faire un petit peu. Allez-y, dites-moi tout ça par SMS 41759 sur l'application Skyrock aussi. Téléchargez-la, elle est gratuite, ça vous permet de nous écouter de partout aussi. Comme Blacko 976 qui nous écoute depuis la Chine. Putain, ça c'est fou. Depuis la Chine, ouais, partout, vous nous écoutez de partout avec l'appli Skyrock.
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0: Belka pour la suite, tu dors?
1: On fume, on boit, à part ça on fait quoi?
0: C'est un extrait de son dernier album qui s'appelle Grand Garçon. PLK arrive et Trey Songz aussi avant 2h du mat sur Skyrock.

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sur Skyrock, c'était Players Only. 2h01 sur Skyrock. Nouvelle heure de son, c'est Waïd. J'espère que votre week-end se passe bien. Long week-end du 8 mai. Si vous avez la chance de pouvoir en profiter, kiffez bien. Ceux qui charbonnent, on est ensemble sur Skyrock. Y a pas de galère. On repart avec une nouvelle heure de son. Vous inquiétez pas. Tout à l'heure à 6h aussi, le morning de Diffoul, les meilleurs moments et les inédits à pas louper. C'est avec Vincent entre 6h et 9h15. Le morning best avec Corentin aussi entre 5 et 6. Et puis Urban Music non-stop. C'est parti avec DC's.